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0: 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Soyez les bienvenus sur France Musique. Nous sommes le dimanche 12 juillet, il est 7h et nous retrouvons Corinne Schneider. 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
1: Bonjour à toutes, bonjour à tous. C'est l'été et voici pour la 6e année consécutive vos rendez-vous des dimanches matins avec les bacs de l'été. 8 dimanches, donc 8 émissions vous attendent en juillet et en août à l'écoute de la musique de Jean-Sébastien Bach, toujours de 7h à 9h et toujours de bonne humeur. Programme des bacs de l'été, la rediffusion d'un thème traité pendant la saison. Aujourd'hui, notre rencontre avec Maud Graton pour les 10 ans de son ensemble Il Convito. Ce sera un peu après 8h. À la suite de la rubrique Les Introuvables de Bach, une collection d'enregistrements rares de 78 tours et 33 tours, dénichés dans le fond de la discothèque de Radio France et numérisés pour vous. Enfin, les premières heures d'émission sont consacrées cet été à Bach et ses contemporains. Ce matin, Antonio Vivaldi.

Antonio Vivaldi est l'un des plus grands violonistes virtuoses de l'époque baroque. Depuis Venise, sa ville natale, sa musique a rayonné dans l'Europe entière grâce à la diffusion de ses partitions éditées. La virtuosité de ses concertos flamboyants déploie une énergie contagieuse. Jean-Sébastien Bach, qui est de 7 années plus jeune que Vivaldi, se penche avec sérieux sur son art. Il joue, copie et transcrit ses pages pleines de fougue avant de composer lui-même ses propres concertos.

L'attrait de Jean-Sébastien Bach pour les concertos de Vivaldi n'est pas qu'une toccade de jeunesse. Il les découvre sans doute autour de 25 ans, à Weimar, où son employeur apprécie particulièrement l'art italien. Plus tard, à Köthen, il compose ses propres concertos, un genre qu'il cultive et perfectionne encore à Leipzig, dans les années 1730, lorsqu'il anime les concerts du Café Zimmermann à la tête du Collegium Musicum avec ses fils musiciens.

0: Vivaldi a composé des concertos pour tous les instruments de son temps, dont la mandoline. Ce concerto en sol majeur est écrit pour deux mandolines, ici celle de Julien Martineau et Anna Skivadzapa, dans leur superbe enregistrement de 2023, avec les musiciens et musiciennes de l'Orchestre National du Capitole de Toulouse.
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Gérard Lemme et Howard Crook avec la Chapelle Royale sous la direction de Philippe Hervaigue, un enregistrement culte du Magnificat de Bach qui nous fait remonter à l'année 1990. Bach n'a composé qu'un seul Magnificat dont il nous reste deux versions. Eh bien, c'est également le cas de Vivaldi. Parmi les centaines d'œuvres de musique religieuse composées par le prêtre Roux, il ne nous reste qu'un seul Magnificat en plusieurs versions où les effectifs vocaux et instrumentaux sont variables. Suivant le modèle du Magnificat de Schütz, Bach choisit finalement la tonalité de Ré majeur pour ce cantique de Marie qui se chante aux vêpres, tandis que Vivaldi compose le sien en sol mineur, qui est la tonalité qu'avait choisi un siècle avant lui Claudio Monteverdi dans son propre Magnificat à la fin de ses Vespro della Beata Virgine. Je vous propose d'écouter ce Magnificat en sol mineur de Vivaldi dans son intégralité. Notre guide est Rinaldo Alessandrini.

0: Nous écoutions le Magnificat en sol mineur de Vivaldi dans l'interprétation de Rinaldo Alessandrini à la tête du Concerto Italiano, leur enregistrement de 2003 avec du côté des solistes Roberta Invernizzi, soprano, Sara Mingardo, contralto et Gianluca Ferrarini, ténor. Et quel plaisir de retrouver à présent notre rubrique estivale consacrée aux introuvables de Bach, une collection d'enregistrements anciens de 78 tours et de 33 tours, dénichés dans le fond de la discothèque de Radio France et numérisés pour cette émission. Les 8 épisodes diffusés l'été dernier sont toujours disponibles au podcast. Voici le 9e qui va nous faire voyager dans le temps.
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0: Vous ne connaissez certainement pas Edward Gall, pianiste d'origine tchèque, né en 1884, mort en 1949. Après avoir été naturalisé anglais et après avoir vécu longtemps en Australie. Il avait acquis une certaine notoriété dans la première moitié du XXe siècle. Edward Gall fut l'un des rares élèves personnels d'Anton Dvorak, également épaulé au Conservatoire de Prague par Emil von Sauer, un ancien élève de Franz Liszt. Ces deux grands maîtres le considéraient comme un enfant prodige. Dès l'âge de 20 ans, il joue des concertos sous la direction d'Arthur Nikisch et de Hans Richter. Lors d'une tournée en Australie en 1911, il tombe amoureux, se marie et se fixe à Melbourne où il enseigne au conservatoire. Dès 1902, il est l'un des premiers pianistes à s'intéresser à l'enregistrement. La Bibliothèque nationale d'Australie conserve une magnifique collection de 78 enregistrements et la discothèque de Radio France possède un disque 78 tours enregistré par Gall en 1929. Il est consacré à 4 brefs mouvements de Bach. On écoute la face A et puis la face B.

0: un disque rare de 1929, celui d'Edward Gall, dont le staccato alerte parvient jusqu'à nos oreilles comme s'il était dans notre studio. Nous écoutions quatre brefs mouvements, un allegro de sonate en la majeur, la courante de la suite BWV 824, un menuet extrait du petit livre de Wilhelm Friedman et pour finir le double de la suite en ut mineur BWV 997. C'est le 9e disque que nous vous proposons dans la série des Introuvables de Bach, à podcaster sur l'appli Radio France.
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0: Soyez les bienvenus dans ce premier bac de l'été du mois de juillet. En deuxième partie d'émission, je vous propose la rediffusion d'une petite heure passée en compagnie de la claviériste Maude Graton. C'était au mois de mai dernier, à l'occasion du lancement de la saison anniversaire de l'ensemble qu'elle a fondé. Il Convito fête cette année ses 10 ans.

Notre invitée est niortaise et c'est au conservatoire de Poitiers qu'elle a étudié le clavecin et l'orgue avant de monter à Paris, comme on dit, pour se perfectionner au Conservatoire National Supérieur. Depuis 2025, elle est devenue professeure d'orgue dans cet établissement, offrant une spécialisation dans les instruments historiques. Dominique Ferrand, Pierre Entaille avec lequel elle travaille dès l'âge de 13 ans, Louis Robillard, Olivier Latry, Olivier Beaumont, Blandine Radnou, Michel Bouvard furent ses professeurs. À l'âge de 20 ans, c'est en 2003, elle remporte le deuxième prix au concours international d'orgue de Bruges, une récompense qui propulse une magnifique carrière de soliste à l'orgue, mais aussi au clavecin et au pianoforte. En 2006, la voilà nommée jeune soliste des radios francophones et c'est au clavecin qu'elle enregistre son premier disque solo chez Mirare en 2009. Elle a 26 ans, c'est un album entièrement consacré à la musique de Wilhelm Friedemann Bach, le fils aîné de Jean-Sébastien, dont nous écoutions à l'instant la fantaisie en ré mineur, Falk 19. Ce premier album est immédiatement remarqué et récompensé par un diapason d'or. Maude Graton, stupéfiante technicienne, avec sa liberté et sa poésie de musicienne parfaite, joue d'emblée dans la cour des grands, peut-on lire dans les colonnes du Nouvel Obs. La suite, Maude Graton va nous la raconter au micro. Elle fonde son propre ensemble, Il Convito, basé à La Rochelle. Et devinez quel compositeur elle choisit pour leur premier disque. À nouveau, Wilhelm Friedemann Bach.

0: Stéphanie Paulet et Sophie Gent au violon, Gabriel Grobard à l'alto, Emmanuel Jacques au violoncelle, Joseph Carver à la contrebasse et Maud Graton au clavecin dans cette andante du concerto en ré majeur, Falk 41. Bonjour Maud Graton.
1: Bonjour Corinne.
0: Merci beaucoup de nous rendre visite dans le bac du dimanche. Vous vous êtes donc présentée au public, au disque, avec la musique de Wilhelm Friedemann Bach. Pourquoi ce choix? Vous qui pouvez jouer absolument tout le répertoire pour clavier du père Bach.
1: Alors c'est vrai que c'est un compositeur qui n'est pas très connu, peut-être plus depuis 10 ans, mais quand j'étais donc jeune, je travaillais énormément de musique des fils de Bach, notamment au clavicorde. C'était vraiment un instrument qui m'a passionnée, cet instrument donc à cordes frappées, qui fait un pont entre le clavecin et le pianoforte. Et donc je jouais énormément du frère cadet, Carl Philipp Emanuel Bach, qui est en fait plus connu puisqu'il a été édité de son vivant, joué de son vivant. Il a aussi écrit beaucoup sur la musique, il nous a laissé des sources, un traité extraordinaire qui parle de basse continue, qui parle d'ornement, qui parle même d'interprétation, ce qui est génial. Et Wilhelm Friedemann, en fait, est un peu le fils aîné. Alors d'après Bach, son père, c'était son fils qui lui donnait beaucoup de joie. Et il a eu une vie que je trouve très intéressante, parce qu'il a démissionné très tôt de ses postes. En fait, à la mort de son père, sa vie a complètement changé. Et il a fini en fait par être peu joué de son vivant et quasiment jamais édité avant le début du 19e siècle, ou même beaucoup plus tard. Et donc je me suis intéressée à cette musique que j'ai trouvée très intéressante au niveau de la matière qu'il extirpe, qu'il demande notamment du clavecin. Je pense que quand même que le clavecin a été son instrument peut-être favori. Je trouve que sa musique sonne encore mieux au clavecin parfois qu'à l'orgue ou au pianoforte.
0: Oui, parce que lui était organiste, hein, un temps. Alors, à Dresde notamment.
1: Ouais,
0: hein.
1: Très très grand organiste. On a des textes qui parlent de ses improvisations, mais il a quasiment pas laissé de musique. Il devait improviser comme un génie. Voilà. Donc la musique s'est soit perdue, soit il n'a pas voulu la laisser. Donc même le biographe de Bach, Forkel, écrivait que c'était le fils de Bach qui se rapprochait le plus de son père par sa pensée. Et ça, je lisais sur Wilhelm Friedemann, je trouvais ça très étonnant, cette filiation avec Bach, qui lui a aussi ouvert un petit livre, le petit livre de Wilhelm Friedemann. On pense aussi que ses sonates en trio, ses inventions et ses symphonias de Bach père étaient écrites pour Wilhelm Friedemann. Donc cet attachement, je trouve, entre le fils aîné et le père, ça m'a vraiment touchée.
0: Et alors dans son style à lui, alors dans son écriture au clavecin?
1: Dans son écriture au clavecin ou au clavier en général, finalement, on ne sait pas très bien. S'il pensait déjà au piano, on n'a aucune trace, aucune source. Son écriture est tout en rupture, en tension expressive, en peut-être son style de vie. On sait que ça s'est mal fini, qu'il a fini dans la misère. Bon, peut-être qu'on exagère un peu dans les sources, parce que c'était aussi un très grand professeur. Il a enseigné notamment pour, justement, Forkel, ce biographe de Bach. Et c'est grâce à Forkel qu'on en sait autant sur Wilhelm Friedemann. Donc cette filiation est quand même très solide. Mais donc son style, une fois qu'il n'était plus en poste, s'est libéré dans une musique, je trouve, hors du commun, très indépendante, très libre. Mais aussi, après examen de sa musique, je trouvais extrêmement lucide sur son temps. Et ce n'est pas un génie fou. C'est un génie extrêmement éclairé, avec évidemment une conception, une architecture qui vient de son père, donc avec une maîtrise du contrepoint savant, complexe, extrêmement forte, extrêmement savante. Et donc, pour moi, il a assumé sa musique avec un regard sans concession sur ce temps, au prix aussi donc de l'échec de ne plus rester en poste. Et c'est ça qui m'a beaucoup marquée.

0: Maud Graton et l'ensemble Il Con Vito dans les concertos et symphonies de Wilhelm Friedemann Bach, à retrouver au disque donc chez Mirare. Vous avez fondé votre propre ensemble très tôt, Maud, d'abord avec l'idée du répertoire de musique de chambre.
1: Exactement, c'était en 2005, je sortais à peine de mes études, et donc tout de suite avec notamment Claire Graton, qui fait du violoncelle et de
0: votre
1: la viole,
0: sœur.
1: Ma sœur, et Stéphanie Paulet, violoniste, accompagnée de temps en temps aussi d'ailleurs par Damien Guillon, chanteur, contre-ténor. Nous avons fait beaucoup de concerts pendant 10 ans. Avec un prix Déclic qui n'existe plus maintenant, en 2007, qui était porté d'ailleurs par Radio France.
0: Et puis après, vous avez jeté l'ancre quelque part.
1: Voilà, on a jeté l'ancre à La Rochelle, qui est une ville que je connais bien par mes origines niortaises et aussi de Charente-Maritime par des liens de famille. Donc à La Rochelle, les choses sont très vite enchaînées. L'association s'est créée, la structure. On a fondé le premier projet d'orchestre en 2016 avec Il Con Vito autour de Mozart, des concertos pour pianoforte. Donc là, avec 25 musiciens déjà. Et puis, j'ai fondé le festival Musique en Mouvement à La Rochelle en 2017, la première audition, disons, officielle. Et puis, ça s'est enchaîné avec donc, un festival maintenant qui a lieu, qui fête ses 10 ans cette année, fin septembre à La Rochelle. Une saison itinérante à l'échelle de la région Nouvelle-Aquitaine depuis 2021. Un orchestre amateur que je dirige depuis 2022, qui réunit presque 40 musiciens amateurs maintenant, toujours à La Rochelle. Donc voilà, une implantation, une ancre qui est jetée avec un projet en fait qui nous permet de développer et d'essayer aussi. C'est un petit laboratoire ce festival aussi pour Il Con Vito. On crée presque 3 programmes par an au sein du festival et ensuite qui partent en diffusion. Ça nous permet de jouer, de lire beaucoup, beaucoup de musique.
0: Alors bon, l'une de vos belles réalisations avec Il Con Vito dans le répertoire de Bach, c'est le spectacle chorégraphique Close Up, une chorégraphie pour 6 danseurs et danseuses signés Noé Soulier sur l'art de la fugue, un spectacle qu'on a pu voir au Festival d'Avignon, au Théâtre de la Ville, au Théâtre de Chaillot à Paris, et puis sur de nombreuses scènes un peu partout en France, alors à Angers, à Poitiers, à La Roche-sur-Yon, à Metz. Vous êtes à combien de dates avec ce spectacle ?
1: Donc on est à la 34e date et puis bientôt 35 et 36 au Japon fin novembre. Donc c'est un projet, c'est une rencontre qui s'est faite sur le temps long. Voilà, moi j'aime bien les rencontres qui se créent sur des affinités très fortes autour de la musique et de l'art du mouvement, enfin de l'art du geste, ce qui nous intrigue aussi, nous musiciens, de voir aussi du côté de la danse, du mouvement, comment se crée le geste, d'où il vient, quelle facette du mouvement il dévoile et quel est son lien avec le son. Et donc avec Noé Soulier, on se connaît depuis très longtemps, depuis presque 25 ans, par son amour aussi pour la musique baroque, pour le clavecin et pour Bach, on s'est retrouvés au sein d'un projet pour lequel je l'ai sollicité, avec le CNDC d'Angers, et donc ce projet est né et a une vie formidable, qui est presque un rêve en fait, qui n'arrive pas si souvent pour les projets artistiques. Et donc on s'est mis d'accord sur cet art de la fugue qui est au centre du spectacle.
0: Alors je suppose que votre perception de la partition a changé justement au contact du mouvement des danseurs ?
1: Oui, exactement. La notion des tempi notamment a été très intéressante à travailler au contact du mouvement. Et aussi on a énormément joué, ce qui n'arrive jamais, c'est qu'on avait 3 semaines de résidence

Donc, travailler l'art de l'affût pendant 3 semaines d'affilée, c'est quelque chose qui nous arrivera jamais, qui nous arrivera plus. Donc, en fait, on a beaucoup, beaucoup joué cette musique. Et donc, on a développé. Alors, peut-être qu'on se trompe complètement hein, sur notre vision de cette musique. Mais à toutes, je dis toutes parce que c'est beaucoup de musiciennes au plateau, on a vraiment eu à cœur, je pense, de redécouvrir cette musique.

0: L'allégro final de la sonate extraite de l'offrande musicale. Maud Graton est associée dans ce disque Bach sorti en 2015 au Richard Carr Consort, avec Marc Antaille à la flûte traversière, François Fernandez au violon et Philippe Pierlot à la basse de viol. Elle joue ainsi au sein de nombreuses formations de chambre, notamment avec Bruno Coxet dans les Basses Réunies, qui fêtent cette année leurs 30 ans, ou encore au sein du Concert français avec Pierre Antaille, son ancien professeur, donc devenu un partenaire à la scène.
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0: Le motet « Comme Jésus, comme, mein Leib ist müde »,« Viens Jésus, viens, mon corps est fatigué ». On vous entend ici à l'orgue positif, Maud Graton, en totale fusion avec les voix, dans un équilibre parfait, avec Dorothée Miltz, Damien Guillon, Thomas Hobbs et Peter Coy, sous la direction de Philippe Herweg. Maud, vous tenez le continuo à l'orgue et ou au clavecin, au Collegium Vocale de Gand, depuis bien des années à présent. Une petite vingtaine d'années, c'est ça?
1: C'est cela, ça fait presque, très précisément, cela fait 18 ans que je suis rentrée au Collegium Vocale de Ghent, donc dans l'orchestre. Et donc j'ai cette chance incroyable de vivre les répétitions et les concerts dirigés par Philippe Herweg. Et donc pour moi, c'est une source d'inspiration énorme. Voilà, Philippe Herweg, c'est aussi quelqu'un que j'ai découvert au Festival de Sainte bien avant les années 2000, quand j'étais donc petite, emmenée par mes parents, assister aux répétitions et aux concerts. Et c'est marqué en moi voilà, ces moments de travail avec l'Orchestre des Champs-Élysées et avec le Collegium. Et donc j'ai eu la chance ensuite de rentrer dans le cœur du propos, donc d'être vraiment derrière l'orgue avec aussi une équipe de continuo complètement incroyable, extraordinaire, notamment avec Arit Zweistra au violoncelle. Et voilà, pour Philippe, c'est une science du discours, c'est un respect du texte, c'est de l'architecture, mais c'est aussi une grande spiritualité, une expressivité. Voilà, c'est sa présence même sur scène, je pense, incite tout le groupe à jouer, à chanter d'une certaine manière. Et moi, j'ai connu que 18 ans, mais pour ceux qui sont là depuis presque 50 ans, je pense que c'est une histoire incroyable autour de Bach.
0: Et donc, dans votre rapport, vous, au chœur et à la voix, au soliste comme au chœur, ça, c'est important, je pense, parce que vous êtes là au continuo, aux sources même des départs, d'accompagnement, des arrivées. Enfin, c'est quand même le moteur de l'orchestre à ce moment-là.
1: Oui, tout à fait. Le continuo a vraiment, au sein du Collegium, une force au centre de l'orchestre. Et Philippe Herweg travaille énormément sur le texte. Donc en fait, tout ce qu'on a à faire, c'est de suivre ce texte, ses inflexions, sa poésie, le sens de chaque mot, mais aussi le sens de toute une phrase, ou même le sens spirituel du contexte, du tempo. Et voilà, moi, j'ai énormément appris. Et c'est aussi pour ça que je continue à faire ces productions Bach. C'est de voir ce travail, cette force de la répétition chez Philippe Herweg.
0: Alors d'ailleurs, vous vous lancez tout bientôt dans le répertoire des cantates de Bach. Ça y est, avec Il Con Vito, vous fondez une Académie Bach, Académie Bach Cantate, justement sous le parrainage de Philippe Herweg.
1: Oui, alors donc nous avons ouvert des auditions, des candidatures ouvertes aux jeunes chanteurs, jeunes chanteuses et aussi jeunes claviéristes, pour fonder un chœur de chambre, un chœur de solistes aussi, qui chanteront donc les chœurs et les airs des cantates de Bach dans un projet qui sera créé l'année prochaine, en 2027, à Poitiers, donc dans notre région d'implantation pour Il Con Vito. Et je ne pouvais pas ne pas appeler Philippe Herweg pour cette première session d'académie, donc 4 jours de formation, d'immersion dans ce texte, dans ces cantates. Pour moi, c'était une transmission indispensable de demander à Philippe Herweg d'être là aux côtés des jeunes.

0: Maud Graton à l'orgue Dominique Thomas, tout neuf à l'époque, celui de l'église réformée du Bouclier à Strasbourg, c'était en 2011. Vous tenez là la partie soliste concertante de la sinfonia introductive de la cantate 35, Geist und Seele wird verwirrt, l'esprit et l'âme sont confondus. Le répertoire des cantates pour alto solo avec orgue concertant de Bach que vous avez enregistré, donc toutes avec le Banquet Céleste et son directeur musical de l'époque, le contre-ténor Damien Guillon.
1: Exactement, j'ai eu cette chance, invitée par Damien Guillon, d'enregistrer donc, notamment ces trois cantates que Bach a composées dans les années 1726 à Leipzig pour cette formation qui était une voix d'alto solo et une partie d'orgue avec donc beaucoup de solos, donc on appelle une partie d'orgue obligée, donc soit avec des sinfonias instrumentales où l'orgue est solo, mais l'orgue est aussi soliste dans les airs, c'est ça qui est très intéressant. Et on a fait ça donc au Temple du Bouclier, qui a la particularité d'avoir cet orgue d'esthétique de Saxe et de Thuringe, donc aussi ces sonorités qui sont très très intéressantes, où on peut aussi registrer beaucoup plus fourni que sur un petit orgue positif. Donc ça a un équilibre avec à la fois l'orchestre et la voix qui est très intéressant. Et on était tous en tribune, les musiciens étaient en tribune aussi avec moi.
0: Oui, c'est ce qui donne la qualité hein, de ces disques, puisqu'il y en a eu deux.
1: Oui.
0: On sent cette sonorité avec le grand orgue. Hein.
1: Oui, le grand orgue est très présent et en même temps, il est au contact de tous ces instruments à côté.

0: Une magnifique complicité vous lie, Maude Graton, au contre-ténor Damien Guillon, qu'on salue d'ailleurs au passage. Et pour fêter les 10 ans de votre ensemble Il Convito, c'est ce répertoire des cantates pour alto solo que vous avez justement choisi, mais avec une affiche exclusivement féminine, des mezzo-soprano exceptionnelles. Citons-les Eva Zajcik, Lucille Richardot et Anna Stéphanie. Et donc le concert de la grande fête de vos 10 ans, qui ouvre la tournée anniversaire, c'était mercredi 20 mai à l'Oratoire du Louvre à Paris avec ce répertoire.
1: Exactement, donc répertoire que j'ai choisi d'interpréter avec des mezzo-soprano et non pas avec des contre-ténors. Voilà, parce que j'ai été très marquée par ces projets avec Damien Guillon, avec le Banquet Céleste, et j'avais envie de les redécouvrir d'une autre manière, par aussi par amitié pour Damien. Et donc cette tournée autour des cantates de Bach est donc lancée, voilà, avec j'espère... la transmission, voilà, et tout ce que j'ai appris de Philippe Hervègue, de Philippe Pierlot, de Pierre Antaille, de tous ces gens avec lesquels j'ai eu la chance de travailler du Bach. Donc c'est ça que je porte en moi, et j'espère que je porte avec mes musiciens. Et ce n'est que le début, donc c'est un premier chapitre, nous l'espérons, qui sera long dans le temps, autour des cantates de Bach, avec donc la continuité de cette académie autour de la création de ce jeune chœur d'Il Convito. Et donc nous créerons en 2027 un projet en orchestre avec un ensemble de 29 musiciens, dont un chœur de 12 musiciens et l'orchestre.
0: Eh bien, Maude Graton, nous serons au rendez-vous. Merci pour cette petite heure passée ensemble. Bel anniversaire pour vos 10 ans. Bravo pour toutes les merveilles que vous réalisez et donc tous nos vœux pour la prochaine décennie qui s'ouvre à vous.
1: Merci Corinne.

0: Le mouvement final de la quatrième sonate en trio, celle en mi mineur, un extrait de l'album monographique Bach de Maud Gratton, enregistré en 2014 sur un orgue historique de 1737, l'orgue Gottfried Silbermann de Ponitz en Thuringe, au pays de Bach. Maud Gratton et son ensemble Il Con Vito seront en concert ce jeudi 16 juillet au Festival de Saintes dans leur programme de cantate pour alto solo et orgue obligé. Un programme que nous vous proposerons dans le grand concert des 10 ans du Bac du dimanche à l'Auditorium de Radio France le 27 septembre prochain. Merci à notre petite équipe estivale, Geneviève Cras pour la tenue du site internet, Manon Houssin au son et au mixage et Anne-Lise Assada à la réalisation. On se retrouve au podcast quand vous voulez et au poste dimanche prochain de bon matin.
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0: Il est 9h, merci de votre fidélité à France Musique. Voici le 7e et dernier épisode de la saga de Côme Jocteur Montrosier consacrée à Léontine Price.
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3: Épisode 7, l'icône. Nous sommes en 1985. Léontine Price a beau avoir 57 ans, elle a toujours l'air aussi royale en interview, avec son turban, ses perles et ses boucles d'oreilles. On dirait que le temps n'a pas laissé de marque sur son visage. Elle est aussi plus confiante que jamais. La diva rit fort et parle sans fausse pudeur de l'amour qu'elle a pour sa propre voix. Depuis la fin des années 70, elle a espacé ses apparitions à l'opéra. Elle chante toujours ses grands rôles au Met et à San Francisco, Le Trou Vert, La Force du Destin, Le Requiem de Verdi, mais à chaque fois pour quelques représentations seulement. Quand on lui demande pourquoi elle se fait si rare, elle répond « Parce que je n'en ai pas envie. C'est le luxe et le privilège du succès. Je fais simplement ce que je veux, quand je veux. » Il faut dire qu'elle n'a plus rien à prouver. En témoigne son mur de trophées dans sa petite maison qu'elle présente au New York Times. On y trouve, au milieu des photos dédicacées de Karajan et d'un grand portrait de son frère George, ses 13 Grammy Awards. À côté, il y a son prix du Kennedy Center, qui récompense les plus grands artistes américains. Et derrière, sur le mur, on aperçoit une photo du président Johnson en train de lui remettre la médaille de la liberté, la plus haute distinction américaine.

Les présidents, elle les a tous connus et rencontrés. Il y a eu d'abord Truman, venu l'applaudir dans Porgy and Bess au début des années 50. Depuis, Léontine a chanté plusieurs fois à la Maison Blanche et on l'a même vu esquisser quelques pas de danse avec le couple Reagan à la fin d'un grand concert de Spirituals. En fait, presque malgré elle, la soprano est devenue l'incarnation rassurante de l'histoire américaine, la preuve que l'intégration des personnes noires est possible. Pourtant, il ne faut pas penser que Léontine s'endorme sur ses lauriers. Ce n'est pas son genre. En 1981, alors qu'elle chante à San Francisco, elle apprend que sa quasi-homonyme, Margaret Price, ne pourra pas assurer une représentation d'Aïda. Peu importe si elle n'a pas chanté le rôle depuis longtemps, Léontine est encore capable de remplacer une soprano au pied levé. Mais à une condition. Elle demande à être payée symboliquement $1 de plus que le ténor. Un certain Luciano Pavarotti. C'est encore elle la star.

0: En réalité, la grande affaire de Leontine Price dans ses années 80, c'est le récital. Que ce soit avec piano ou orchestre, la soprano aime cette forme qui lui permet d'être au plus proche de son public.
1: Mon école, la Juilliard School of Music, nous a appris à être polyvalent, ce qui signifie que une fois que vous avez quitté le conservatoire, que vous êtes professionnel, vous êtes prêt sur le plan musical à vous consacrer à plusieurs domaines. Donc en quittant l'école, j'étais déjà une chanteuse de récital accomplie. Et c'est merveilleux d'utiliser la même technique, la même bravoure que celle que l'on utilise à l'opéra pour incarner 19 personnages en une seule soirée. On n'a pas besoin de se retenir. Le chant est un flux vers l'extérieur et j'aime bien incarner ces 19 personnages plutôt qu'un seul et même pendant 4 actes.
0: Habillée dans une longue robe de couleur vive, coiffure afro, elle s'avance sur scène, l'air concentré. Derrière le piano, tout aussi sérieux, se tient David Garvey. Il attend seulement un signe pour commencer. C'est lui, le grand mariage de sa vie, comme le dit Léontine. Le pianiste et la soprano sont amis depuis leurs études à la Juilliard School et leur duo a traversé plus de 3 décennies.

Dès que Léontine commence à chanter, la voix est là. Ce qui frappe en premier, c'est cette impression étonnante de facilité. On dirait que ce son, immédiatement vibrant et chaleureux, sort d'elle sans aucun effort, porté par un souffle infini. En regardant de plus près, on s'aperçoit que c'est tout son corps qui chante, profondément ancré dans le sol. On voit seulement sa bouche s'ouvrir et se fermer avec souplesse, comme une petite danse ininterrompue.

Quand sa voix est chauffée, Léontine passe aux mélodies et aux leaders. Elle chante Poulenc, Fauré, Schumann, Mahler, mais aussi la musique américaine, comme celle de Lee Hoybee et bien sûr de Samuel Barber.

0: Une fois le public conquis, elle sort sa carte maîtresse. Des grands tubes de l'opéra signés Puccini, Verdi ou Strauss. Ce sont des airs qu'elle chante depuis des années, dans lesquels sa voix peut s'envoler presque sans limite dans l'aigu, libérant toute sa puissance et sa beauté. La soprano Renée Fleming s'en souvient encore.
1: Quand je l'ai entendue en vrai, c'était spectaculaire. Et ce qui rendait le public complètement fou, c'est qu'elle faisait d'abord un récital assez sobre, court, pas forcément très exigeant vocalement, mais exigeant musicalement. Elle chantait beaucoup de musique contemporaine, du Samuel Barber, etc. Et ensuite, en bis, elle enchaînait 6 airs d'opéra très impressionnants. Évidemment, tout le monde devenait dingue. Elle savait vraiment comment partager son don avec le public.

choses avancées, parce qu'au lieu de m'émouvoir, maintenant cela m'ennuie, c'est ridicule. Je veux dire que c'est tellement simpliste, c'en est ridicule. Je continue de penser au manque de héros d'opéra alors qu'il y a pléthore de talents masculins noirs et ils sont juste laissés de côté. C'est trop simple. Comme je le dis, je trouve ça ridicule. Et c'est pourquoi je resterai ferme aussi longtemps que possible, car j'ai désormais la liberté de dénoncer le ridicule de la situation. Quand j'étais une jeune artiste noire, cela me touchait profondément. Et vous savez, ce qu'il y a de plus fantastique quand on est américain, et je le dis de manière totalement chauvine, c'est qu'il suffit de faire une chose une première fois et qu'elle soit acceptée. C'est la difficulté de notre culture qui est la plus jeune, la plus dynamique, de toute évidence la plus durable. Et c'est notre salut. Il suffit que cela soit accepté une première fois pour que cela fasse partie intégrante de notre culture. Et je suis tellement heureuse d'avoir joué un rôle, même minime, pour que cela devienne une réalité.

0: Léontine Price, la voix de l'Amérique, comme Jocteur Monrosier.
1: Le 3 janvier 1985, les caméras sont installées. La salle du Met, qui affiche complet depuis 2 mois, est pleine à craquer. Parmi la foule, il y a George Price, le frère de Léontine, mais aussi Peggy Chisholm, la fille de cette riche famille du Mississippi qu'il a soutenue au début de sa carrière. Avec Léontine, elles sont restées amies toutes ces années. Ses proches sont là pour la soutenir. Il y a un peu d'appréhension dans la salle quand le rideau se lève. Aux premières notes, le public constate que le temps a passé sur la voix. Le médium s'est alourdi et brouillé. Les fins de phrases sont parfois un peu dures et les aigus moins soyeux. Il faut dire que la mise en scène vieillotte du Met n'arrange rien, avec ses décors tristes et ses costumes clinquants.

fini l'écrasante lumière et le vacarme des trompettes. Nous sommes désormais dans la nuit, au bord du Nil. La musique de Verdi apporte du calme et de la fraîcheur.

Le chœur disparaît dans la coulisse et c'est l'entrée d'Aïda. La jeune femme est venue attendre celui qu'elle aime. En exil, dans ce pays en guerre contre les siens, elle regrette sa patrie qu'elle ne reverra plus.

Dans un costume bleu et blanc, deux grandes boucles accrochées aux oreilles, Leontine Price surgit de l'obscurité. La soprano est seule sur la scène, face à son public. Devant elle, il y a uniquement le chef James Levine, qui la suit attentif. C'est son moment, l'un des airs les plus attendus de l'opéra et parmi ceux qui ont fait sa gloire. Il y a la phrase du hautbois, douce et nostalgique. Puis la voix qui s'élance à son tour. «

Droite, les mains le long du corps, Léontine chante ces mots pour la dernière fois. Elle défend son Aïda. Pour elle, c'est une princesse plutôt qu'une esclave. Même dans sa douleur, il y a de la dignité. « Je ne te reverrai plus jamais », dit le texte. Aïda, c'est elle. Elle y a mis toutes ses contradictions et ses espoirs. Mais à ce moment précis, elle dit aussi adieu à son passé. Et puis, c'est le moment. La musique s'envole vers le contrut, un aigu particulièrement difficile, au bout d'une longue phrase comme Verdi les aime.

0: Elle tient la note jusqu'au bout, comme pour marquer qu'il s'agit de la dernière fois. Elle se tient immobile, le regard fixe, grave. Seules ses lèvres tremblent un peu. Elle baisse la tête. Quand elle la relève, son regard brille. L'émotion l'a gagnée, mais elle ne cède pas.
1: Léontine Price, la voix de l'Amérique, comme Jocteur Monrosier.
0: Les journaux annoncent le lendemain que la diva a reçu pas moins de 25 minutes d'ovation. Pas autant que les 42 minutes de ses débuts au Met, mais c'est déjà pas mal. Pas question pour autant de prendre sa retraite. La soprano a encore des récitals programmés pour plusieurs années. Cette vie totalement consacrée à la musique lui plaît toujours, malgré ses sacrifices et sa part de solitude, car Léontine Price ne s'est jamais remariée depuis son divorce avec le baryton William Warfield. Même si elle laisse entendre aux journaux qu'elle n'est pas sans amour. Il n'y a simplement pas de place dans sa vie pour un second mariage.
2: My priorities are what I am doing now, and I made my decision, and I will do it again. It may not be the same for another youngster.
3: Mes priorités, ce que je fais en ce moment, et j'ai pris ma décision, et je le referai. Ce n'est peut-être pas pareil pour tous les autres, les jeunes. Parfois, je me dis, est-ce que c'est possible d'être un artiste si vous êtes trop heureux? Vous voyez ce que je veux dire, j'essaie de vous provoquer, je vous titille, et c'est une opinion personnelle. Mais quand même, je veux mettre l'accent sur la notion de plaisir, vous savez, le plaisir d'être sur scène, c'est fou, c'est dingue, c'est un plaisir sans pareil. Quand ça marche, il n'y a rien de comparable, et c'est pour ça, pour moi, ce serait impossible de penser au mariage. Ça ne m'intéresse pas. Je suis mariée à ça, aux objectifs que je poursuis. Je suis mariée à la joie pure d'être sur scène, de partager ce don, vous savez, de le mettre là où il doit être. Et comment un seul être humain pourrait-il vraiment m'offrir cela, cette vibration extraordinaire qui vient de 4000, 10000, 20000 personnes? C'est impossible. C'est presque destructeur de demander à un seul être humain de faire ça pour vous.

0: Ok. Andiamo su. A cominciare.
1: Dans ce milieu des années 80, Leontine Price s'est lancée un nouveau défi, l'enseignement. Elle enchaîne les masterclass pour former les prochains grands noms du chant. Elle, qui a été marquée par sa professeure à la Juilliard School, souhaite devenir pour ces jeunes artistes une mère et une sœur. Lors de ses leçons, on la voit rire, s'enthousiasmer pour le talent de ses élèves et bien sûr donner l'exemple. Parmi les nombreux artistes qui ont croisé sa route et qu'elle a soutenu d'une manière ou d'une autre, il y a Marvis Martin, Leona Mitchell, Margaret Latimore, Kathleen Battle ou encore la soprano Renée Fleming.
2: She walked up to me at an event and said, "You need to talk to me." And she had something to say to me, and she was right. She was absolutely right. And I had this.
3: Elle est venue vers moi lors d'un événement et m'a dit, il faut qu'on se parle. Elle avait quelque chose à me dire. Et elle avait raison, totalement raison. J'ai eu avec elle cette rencontre extraordinaire où elle m'a dit, je vois ce que tu traverses et je vais te dire quoi faire. C'était tellement important que je lui ai demandé, Miss Price, est-ce que je peux prendre des notes? Et je me suis mis à tout écrire. Au fond, c'était très simple. J'étais à un endroit dans ma carrière où tout le monde voulait quelque chose de moi, que je chante à tel endroit en me disant « tu dois faire ça pour moi ». Les chefs appelaient, les maisons d'opéra aussi, et je finissais par me sentir dépassée. Et elle m'a dit « coupe-toi de tout ça et concentre-toi là-dessus ». Et elle a montré sa gorge, parce que si ça cesse de fonctionner, ils vont tous disparaître du jour au lendemain. C'était une chose toute simple, mais ça m'a aidée. Ça m'a aidée à rester concentrée sur la seule chose qui comptait, à ne pas me laisser happer par tout le reste. Elle appelait ça le bruit. N'écoute pas le bruit.

En 1997, après un dernier récital en Caroline du Nord, Leontine Price décide qu'à 70 ans, elle ne chantera plus sur scène. Mais elle continue quand même à parcourir le pays, car elle a un nouveau projet. Présenter aux enfants le livre illustré qu'elle a écrit elle-même autour d'Aïda. Décidément, ce personnage ne la quittera jamais. D'ailleurs, elle a reçu une proposition un peu étonnante. La compagnie Disney veut acheter les droits de son livre pour en faire un long métrage. Elle accepte. Le film ne se fera jamais, mais son texte sera finalement adapté pour devenir une comédie musicale composée par Elton John.

Léontine veut aussi travailler sur un autre livre. En interview, elle explique qu'elle est en train d'écrire son autobiographie. Attention, il ne s'agit pas d'une collection de souvenirs sans intérêt écrits par une diva nostalgique. Elle raconte « Mon livre sera une véritable histoire de l'Amérique, l'itinéraire d'une jeune fille native du Mississippi qui a été complètement acceptée par son pays et reconnue par 5 de nos meilleurs présidents pour devenir une expression vivante de la liberté, du progrès et de la réussite. » Malgré les épreuves et toutes ces années de lutte, Léontine Price continue à affirmer sa confiance dans son pays. Elle croit profondément dans le modèle politique et culturel américain.

C'est pour son pays encore qu'en 2001, la diva sort de son silence quelques instants. Alors que la ville de New York, sa ville, et le monde entier sont encore sous le choc des attentats du 11 septembre, elle est invitée à chanter à un gala dans la salle de l'Avery Fisher Hall, à deux pas du Met. Sa voix, miraculeusement préservée alors qu'elle a déjà 75 ans, résonne sans aucun accompagnement dans toute la vaste salle. Une manière de célébrer et peut-être consoler son pays.

0: Et c'est effectivement historique, ce matin on peut le dire, l'Amérique n'a plus peur du noir. Écrasante victoire de Barack Obama, élu président des États-Unis, le 44e mais le premier de couleur.
1: Bonjour, Donald Trump met à nouveau le feu aux poudres lors d'une conférence de presse houleuse cette nuit. Il est à nouveau revenu sur ses propos sur les manifestations suprémacistes blanches de Charlottesville. La responsabilité des violences est partagée, a répété le président américain, prenant même la défense de certains manifestants.
2: C'est une décision qui sonne comme un coup de tonnerre aux États-Unis. La Cour suprême a décidé hier de mettre fin à la discrimination positive dans les universités.
3: Sur les 9 juges que compte la Cour, les 6 magistrats conservateurs ont estimé que les procédures d'admission sur les campus qui tiennent compte de la couleur de la peau ou de l'origine ethnique des candidats, que ces procédures donc sont contraires à la Constitution américaine. C'était pourtant l'un des acquis des droits civiques dans les années 60 pour dépasser la ségrégation raciale.
4: La foule demande justice pour George Floyd. Un père de famille filmé ici lors de son arrestation. Une vidéo montre un policier appuyant sur sa gorge avec son genou. George Floyd succombera.

0: 25 ans plus tard, l'autobiographie de Leontine Price n'est toujours pas parue. Peut-être la réserve-t-elle pour plus tard, comme un dernier coup de théâtre. Sans doute aussi que sa confiance dans le modèle américain résonnerait différemment aujourd'hui, dans un pays où le racisme n'a pas dit son dernier mot. D'un autre côté, Leontine Price est devenue aujourd'hui l'icône d'une communauté, une figure marquante de l'histoire culturelle américaine. Pourtant, son histoire n'est pas toujours bien connue. Aucune véritable biographie n'est parue, seulement des livres pour enfants qui contribuent à la transformer en légende. Alors, pour la redécouvrir telle qu'elle est vraiment, il faut sans doute retourner à sa voix. En écoutant son timbre unique, parfois d'une beauté vraiment saisissante, on comprend sans doute quelque chose de son histoire et de son identité. C'est ce que nous raconte Reginald Mobley, contre-ténor afro-américain.
1: It inspires me to be honest. It inspires me to use the voice that I've always had. There is always.
2: Sa voix me donne envie d'être honnête. Elle me donne envie d'utiliser la voix que j'ai toujours eue.
1: A small part of us that tries to
2: chez les chanteurs, surtout chez les chanteurs noirs aux États-Unis, il y a toujours une petite part de nous qui essaye d'imiter ce qu'on nous présente comme la norme, ce qui serait LA bonne manière de chanter, à l'opéra ou dans le classique. On essaye de sonner comme des gens formés en Europe ou en dehors des États-Unis, en dehors de nos propres communautés. Et d'une certaine façon, on finit par se couper des voix avec lesquelles on a grandi, des musiques avec lesquelles on a grandi. Et la voix de Leontine Price, c'est tellement elle-même d'une certaine manière. Il n'y a pas d'autre façon de le dire. Quand elle ouvre la bouche, c'est Leontine Price. Depuis ses débuts jusqu'à ce qu'elle s'arrête de chanter, c'était toujours sa voix. Et elle n'a jamais accepté qu'on essaie d'en faire autre chose.

0: Aujourd'hui, Léontine Price se fait rare. Quelques images dans un documentaire sur le Met, des photos d'anniversaire sur les réseaux, l'annonce de la mort de son frère, et c'est tout. Mais d'après la soprano Renée Fleming, qui lui rend parfois visite, elle est toujours égale à elle-même.
1: Elle a toujours son contre-rut. Quand je vais la voir et que je remonte le couloir jusqu'à chez elle, elle commence à chanter un contre-rut. Et elle le fait durer jusqu'à ce qu'elle vienne m'ouvrir, et moi je suis là. Mais vraiment, c'est incroyable. Avoir un tel esprit, une telle énergie, elle a vraiment une force de vie incroyable.
2: She told me, Renée, what you need to do now is every Sunday, you sit down in a chair.
1: Elle m'a dit, Renée, maintenant ce qu'il faut que tu fasses, c'est t'asseoir tous les dimanches dans un fauteuil, te servir un verre, écouter tes enregistrements et simplement savourer tout ce que tu as vécu. Évidemment, je ne fais jamais ça, mais je comprends pourquoi elle le fait. Et je comprends aussi pourquoi elle chante encore tous les jours. Elle considère sa voix comme un don de Dieu et elle prendra soin de ce don jusqu'à la fin de sa vie.
3: My mother's favorite spiritual, this little light of mine, arranged by Margaret Barnes.

Et c'est avec ce septième et dernier épisode que se referme la saga Léontine Price, La Voix de l'Amérique. Une série de Côme Joctor Morosier. Un grand merci à Sophie Pichon pour la réalisation, à Emmanuel Armingue pour la technique et à Jeanne Lerche pour les recherches et les pages. Merci encore à Paloma Goumelot, Clémence Guinard et Léopold Tobiche pour les traductions. Et merci enfin à Lina et à la discothèque de Radio France. 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
1: Nous continuons notre série consacrée à Leontine Price en écoutant la chanteuse dans certains de ses meilleurs enregistrements. La voici avec le pianiste David Garvey dans la musique de Forêt.

Clair de lune, suivi de Mandoline, deux mélodies de forêt par Leontine Price et son complice de toujours, le pianiste David Garvey. Une page explosive à présent, signée Richard Strauss.

Un extrait impressionnant d'Hélène l'Égyptienne, un opéra de Richard Strauss. Une page que Leontine Price interprétait régulièrement au concert. Ici, elle était en compagnie de l'Orchestre symphonique de Boston, dirigé par Erich Lansdorf. Un peu de musique française à présent.

Je dis que rien ne m'épouvante. Dans Carmen de Bizet. Leontine Price chantait Michaela avec le London Symphony Orchestra dirigé par Edward Downes. Et pour terminer cette émission, la fin de l'opéra Aïda de Verdi dans la version mythique dirigée par Sir Georg Scholti.

0: Les dernières notes d'Aïda de Verdi avec les voix de John Vickers, Rita Gore et Leontine Price, bien sûr. L'orchestre de l'Opéra de Rome était dirigé par Georg Scholti. Et c'est ainsi que se termine notre saga consacrée à Leontine Price. Un grand, grand merci à toute l'équipe. 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
1: Nous vous souhaitons un bel été avec France Musique. Bonne matinée à l'écoute de France Musique. Il est l'heure de retrouver Lionel Esparza pour ses entretiens avec Jean-Pierre Brossman. 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
6: En plus de 40 années passées dans le milieu musical, Jean-Pierre Brossman a à peu près tout fait. Chanteur lyrique, agent, danseur de revue, directeur de casting et même typographe. Enfin, c'est comme responsable d'institutions lyriques qu'on se souvient d'abord de lui, à l'Opéra de Lyon ou à Paris, au Théâtre du Châtelet. Il y a 20 ans, tout juste, qu'il a tiré sa révérence et pris sa retraite au Maroc, occasion toute trouvée de revenir sur un parcours qui réveillera chez beaucoup d'entre vous de très beaux souvenirs.

0: Bonjour Jean-Pierre Brossman.
1: Bonjour Lionel.
0: Je suis ravi de vous choper au vol, si j'ose dire, parce que vous n'êtes pas très souvent à Paris. En fait, vous y avez habité longtemps, vous y êtes même né. On va revenir là-dessus, mais enfin là, vous n'êtes qu'irrégulièrement dans la capitale.
1: Une ou deux fois par an.
0: Ouais. Vous habitez où ?
1: Marrakech.
0: Pourquoi vous êtes parti là-bas ?
1: Coup de cœur. Ouais. Et puis climat, convivialité. Je pense que c'est assez extraordinaire. Et d'ailleurs, le lendemain du dernier concert au Châtelet à Paris, qui était en juin 2006, avec Jesse Norman qui m'avait offert sa participation et qui chantait « Dis donc », j'étais dans l'avion. Et j'avais tout quitté à Paris. Et depuis, je vis à Marrakech.
0: Vous faites comme des allers-retours, enfin plus que des allers-retours, parce qu'en plus vous avez quelques activités du côté du Canada, je crois.
1: Oui, à Montréal, j'avais avec Kent Nagano, puis ça se poursuit avec Raphaël Pellary.
0: Qu'est-ce que vous faites pour eux ?
1: Les castings. C'est ce que j'ai toujours aimé faire dans ma vie, dans tous les théâtres où j'ai été. C'est choisir les chanteurs, essayer de trouver des chanteurs d'ailleurs qui chantaient pour la première fois des rôles. Pas forcément prendre des gens très connus qui ont déjà chanté, je ne sais pas, mais des centaines de fois leur rôle. Et c'est ce qui m'a toujours passionné. Et c'est ce que j'ai fait avec, dans tous les théâtres où je suis passé. Mais, puis ensuite à Montréal avec Kent Nagano et maintenant avec Pellary. Ah.
0: Ça classe tout de suite le directeur d'opéra que vous avez été, Jean-Pierre Brossman. Parce qu'en fait, on peut dire qu'il y a deux classes de directeurs d'institutions lyriques. Ceux qui font leur distribution et ceux qui les délèguent. Vous allez me dire, ça dépend aussi de la dimension de l'opéra, mais ça dépend aussi de la culture et de l'option, on va dire, de direction de celui qui décide de tout cela.
1: Oui, mais c'est à double tranchant, parce que moi j'ai délégué tout ce qui était administratif. Mmh. C'est-à-dire que je le dis souvent, si j'avais pas eu Jacques Edouin à mes côtés, j'aurais pas pu diriger les théâtres dans lesquels j'ai été, à partir de Lyon et aussi le Châtelet. Mais c'est vrai que moi j'ai toujours été du côté artistique, choisir les distributions, choisir d'abord les œuvres, choisir les distributions, choisir d'abord les chefs d'orchestre, leurs orchestres et les metteurs en scène. Je pense que ça se fait dans cet ordre-là.

0: Commençons par votre vie, donc, le tout début, Jean-Pierre Brossman, c'est pas compliqué, on a une date, comme pour chacun d'entre nous. Là, c'est le 15 mai 1940, à Paris. Vous allez me dire, on n'a pas beaucoup de souvenirs à cet âge-là, mais enfin, moi, pour moi, 40, ça dit la Seconde Guerre mondiale. Est-ce que vous en avez un souvenir quelconque ?
1: Un grand souvenir vers mes 3 ans, les sirènes, on descendait dans le métro, les bombardements. Une fois, on est remonté du métro, de la ligne Montreuil, qui était en souterrain, en dessous, de complètement dans le deuxième souterrain. Et là, ce qui est actuellement la Poste Bonne Nouvelle était en feu. Donc la bombe aurait pu tomber sur notre immeuble. Nous, on était juste en face de la Porte Saint-Denis.
0: Et c'est un souvenir, pardon, on imagine un peu traumatique ou marquant, mais...
1: Je sais pas, non, c'est un souvenir... À 3 ans, on ne réagit pas de la même façon. Mais c'est vrai que voir les Allemands qui circulaient sur le boulevard Saint-Denis, ce traumatisme de descendre un peu dans le métro à chaque fois qu'on entendait les sirènes, ça n'a pas été très agréable. Mais bon, ce qui était incroyable, c'est que je nais le 15 mai 40, on pourrait choisir une autre date peut-être un peu plus ludique, mais les Allemands étaient défilés sur les Champs-Élysées 3 semaines après. De ce que j'ai vu, évidemment, et de ce qu'on m'a raconté.
0: Et la libération, un souvenir de cela ?
1: Ah oui, énorme. Énorme, la libération. On avait 6 fenêtres avec un balcon sur la Porte Saint-Denis. On avait fait pendant 8 jours des croix de Lorraine, des drapeaux. Tous les amis étaient venus. Ça, je m'en souviens, mais alors c'était vraiment un choc extraordinaire.
0: Et un choc festif.
1: Ah oui, oui, oui, alors pour le coup.
0: La famille, parce que vous dites « on », mais la famille, c'est donc vos parents. De quel milieu ils venaient ? On va dire, c'est de la bourgeoisie, c'est...
1: Non, non, d'un milieu assez simple, d'un milieu de la mode. Mon père était président du syndicat de la mode et ma mère tenait 2 familles d'ailleurs, une boutique qui donnait pour les modistes, qui vendait pour les modistes, toutes les choses qu'on mettait sur les chapeaux, les minoches, les faisans. Donc c'était un milieu tout de même assez artistique.
0: Ouais.
1: Mais avec une passion vraiment pour la musique et l'opéra en tant que spectateur de la part de mes parents.
0: On va y revenir, mais les minoches, les faisans, c'est quoi ça ?
1: Alors les minoches sont des choses avec lesquelles on arrivait à faire des chapeaux. À cette époque-là, il y avait des plumes de faisans sur les chapeaux, il y avait des capelines, les feutres. Tout ça, c'était des choses qu'on vendait aux modistes.
0: Et votre mère, donc, a travaillé là-dedans. Donc vous avez grandi, en fait, dans des histoires de tissus, si je comprends bien, de mode.
1: En tout cas, de mode. Oui.
0: Et vous avez resté, de manière ou d'une autre, après, comme directeur d'opéra, parce qu'on sait le côté costume, c'est quand même pas secondaire.
1: Non, mais j'aime beaucoup la mode, ça c'est vrai. Vraiment, je suis un passionné de mode.

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0: Vous diriez quoi de cette enfance pour vous, Jean-Pierre Brossman? Qu'elle est heureuse. Guère mise à part heureuse, c'est ça?
1: Heureuse, heureuse. Et d'ailleurs, pas seulement l'enfance. De l'enfance, l'adolescence, jusqu'à la fin de la vie de ma mère, je n'ai pas le souvenir d'une brouille. Vraiment, enfance heureuse. Et alors, moins heureuse du côté de mon père, puisqu'il est décédé juste après la guerre.
0: C'est-à-dire que vous aviez 4 ou 5 ans, c'est ça?
1: Voilà, j'avais 5 ans. En l'espace de, on va dire, 6 ou 7 mois, ont disparu mon père, ma grand-mère et mon grand-père. Donc c'était très difficile pour ma mère, évidemment. J'avais un frère qui avait 11 ans de plus que moi. Et courageusement, je dois dire que ma mère n'a pas refait sa vie. Et elle nous a vraiment soutenus et élevés.
0: On peut dire que votre mère est le personnage vraiment pilier, enfin important de votre vie.
1: Plus que pilier, je pense que j'ai coupé le cordon le jour de son décès, quand elle avait 96 ans.
0: Ouais. La mort de ce père, on comprend que c'est difficile pour votre mère, vous le vivez comment? Parce que ça peut être à double entrée pour un enfant de se retrouver seul avec sa mère.
1: Non, c'était très bizarre parce que mon père, comment dire, avait une autre vie. Il était marié, mais il ne pouvait pas divorcer de la femme avec laquelle il était. Je crois qu'il y avait un problème, je ne sais pas lequel. Je n'ai jamais su, parce que ce qu'il faut dire, c'est que dans notre famille, on ne posait pas de questions. Famille protestante, donc il y a une rigueur, on est un peu, peut-être des fois un peu sévère pour les gens que l'on côtoie. Et j'ai jamais su vraiment la raison pour laquelle mon père était marié. Alors on le voyait assez peu finalement. Et même pendant la guerre, il venait. Mais je n'ai pas de souvenirs précis. Les seuls souvenirs que je peux avoir, c'est quand je regarde des photos.
0: Et les rapports avec votre frère, alors?
1: Excellent.
0: Aîné,
1: ouais. 11 ans de plus que moi. Je dirais que c'était un père de substitution, pardon. Donc vraiment excellent. Mais les rapports, nous, dans notre famille, des fois, je vois des familles qui sont divisées. Ça m'étonne parce que c'est tout le contraire.
0: Et ça tient à quoi, à votre avis?
1: Je ne peux pas vous dire. Je pense que c'est les personnalités que nous avons qui font qu'on est... Et finalement, on ne pose pas de questions.
0: Tout va tout seul, quoi.
1: Tout va toujours très bien.

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1: La musique, là-dedans, vous l'avez déjà un petit peu suggéré, Jean-Pierre Brossman, elle est présente très tôt, parce que quand vous êtes bambin, si je comprends bien.
2: Alors, elle est présente très tôt par des disques qui étaient à la maison, et il y avait un conflit, le seul conflit qu'il y avait avec mon frère, mais c'était un conflit qu'on réglait facilement, c'est qu'on avait un seul électrophone. Et lui écoutait du jazz, et moi j'attendais qu'il ait écouté les Armstrong, Fats Waller et compagnie, pour mettre les disques que j'avais trouvés dans une remise, où il y avait, vous allez pas me croire, mais Fausse et Ciboulette, qui étaient enregistrés et que je voulais absolument écouter. Et je dirais que tout est un peu parti de là. Et ma mère a eu la bonne idée, par rapport à ces deux ouvrages que j'écoutais en disque, de m'emmener à Garnier. Je devais avoir 9 ou 10 ans, peut-être 11, je ne sais pas. Je n'ai pas la mémoire du passé précise sur les dates. Mais ce que je sais, c'est que tout adolescent, tout jeune, elle m'a emmené voir Faust. Et de cette date, je sais toutes les distributions que j'ai vues et entendues. C'est-à-dire que je savais que Faust, en sortant, et pour ma vie, c'était Georges Noray, Jory Bouet, André Pernet, dirigé par Cluytens, dans un décor de Vakevitch. Ensuite, elle m'emmène à l'Opéra Comique voir Ciboulette. À nouveau, Jory Bouet, Roger Bourdin, son mari, l'inoubliable Raymond Hamad, dans cette opérette absolument qui est un bijou, Ciboulette. Donc, ensuite, Coppelia. Donc, l'opéra, l'opérette et le ballet, je suis tombé dedans et j'ai dit, ça, c'est ma vie.
1: Et sans, comment dirais-je, sans hiérarchie, c'est-à-dire sans dire il y a un grand opéra d'un côté, musique légère de l'autre.
2: Ah, mais complètement. Oui, et en plus, Charles Trenet.
1: Oui.
2: Enfin, je veux dire, Maurice Chevalier, Joséphine Baker, Edith Piaf, tout. Non, mais Brassens. J'ai un éventail absolument phénoménal de choses que je peux aimer, très diverses. L'opéra peut-être vient en tête, mais vient en tête parce que ça a été le côté aussi après professionnel. Mais sinon, dans mes choix de sortie, je peux vraiment aller voir une comédie musicale, un opéra, un ballet, dans la même semaine, avec autant de plaisir.
1: Et vous dites que vous gardez la mémoire, non seulement des spectacles, mais des distributions, c'est-à-dire 40 ans, 50 ans après vous
2: avez... Oui, complètement. Je peux vous raconter vraiment les distributions de l'Opéra Comique, du Barbier de Séville, de l'Acmé, les débuts de Bacquier, les débuts d'André Aguillot, les débuts de Mani Mesblé, Mado Robin dans l'Acmé. Oui, tout ça, c'est... J'ai une mémoire sélective pour ça. Alors ça m'a peut-être aidé après pour faire des distributions.
1: Un peu d'hypermnésie, comme on dit, non, sur ce sujet-là?
2: Peut-être.
1: Oui, mais c'est pas un défaut, hein?
2: Peut-être.
3: 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Sur les bords de l'étang bleu, il y avait un âne bleu. Et cet âne-là rêvait qu'il était gendarme. Et cet âne-là rêvait qu'il était gendarme à pied. Sur les bords d'un étang bleu, il y avait un gendarme. Sur les bords d'un étang bleu, il y avait un gendarme bleu. Et ce gendarme rêvait qu'il était un âne. Et ce gendarme rêvait qu'il était un âne laid. Subtil était l'air si doux, la brise câline, subtil était l'air si doux qu'on pouvait s'attendre à tout. C'est alors que vint à passer un peu malicieuse, c'est alors que vint à passer une fée un peu pressée, qui d'un coup de baguette changea le gendarme en âne, qui d'un coup de baguette changea le gendarme en âne gras. Et de l'âne, tout simplement, elle fit un gendarme, si vite que personne vraiment ne s'aperçut du changement. Moi-même, je n'en eus rien su, si la fée joyeuse ne vint en riant aux éclats me conter cette affaire-là. À présent dans le pays, quand je vois le gendarme, à présent dans le pays, je suis bien heureux pour lui. Au lieu de manger du son, il aide la justice
4: Au lieu de manger du sang, il pourchasse les larrons.
3: Quant à l'âne dans son pré, il faut que j'y réfléchisse. Quant à plaindre l'âne dans son pré, faudra que j'aille voir ça plus près.
1: Jean-Pierre Brossman, s'il y a deux, allez, trois spectacles que vous avez vus durant cette période de votre enfance, de votre adolescence, que ce soit à Garnier ou à l'Opéra Comique, qui ont été pour vous particulièrement marquants, et puis peut-être aussi pour les grands noms qui y sont passés, quels sont les souvenirs qui sont là, immédiats sur ça, sur les spectacles vus?
2: Alors, je dirais Le Barbier de Séville, inoubliable, une distribution incroyable, Michel Danse ou Robert Massard ou Baquier. Non, ben parce qu'en plus, je n'allais pas le voir une fois. C'est-à-dire, j'y allais 10 fois, 20 fois. Je passais mes week-ends à l'Opéra Comique. Je pouvais voir le samedi soir Carmen, le dimanche après-midi Ciboulette et le dimanche soir Les Pêcheurs de Perles. C'était ça, le rythme.
1: En français, donc.
2: En français. Mais je dirais presque que le côté inoubliable, c'est toute la culture lyrique que ça m'a procuré. De pouvoir voir en 3-4 ans tous les ouvrages lyriques. Et évidemment, comme c'était en français en plus, je peux chanter le début de Bohème en français.
1: Allez-y pour voir.
2: 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Voilà, et Tosca pareil, et tout.
1: Et ça, c'est le système alternance qu'il permettait donc.
2: Ben oui. Mais qui était le même système à la Comédie Française, hein. Comme j'y allais autant, j'ai vu les Musset, les Marivaux, les Racine, les Corneille, les Molières à longueur d'année. C'était l'alternance.
1: Et qu'est-ce qui fait que vous avez eu un tel goût pour cet art quand même qui était assez ancien tout de même?
2: Inexplicable. Je ne me l'explique même pas.
1: C'était même pas une histoire de culture familiale, même s'il y avait une sensibilité.
2: Ah non, parce que là, vraiment, c'était... Enfin, de temps en temps, ma mère a été allée voir des opéras ou allait même au music hall. Hein. Mais non, mais... Inexplicable.
1: C'est vous qui avez accroché là-dessus?
2: Ah, complètement, j'étais addict.
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0: Alors, je dis en français, et ça c'est important, je pense, de revenir là-dessus, c'est que tout le répertoire, mais tout le répertoire, je l'ai entendu aussi bien à Garnier qu'à l'Opéra Comique en français. Je disais toujours, je vais à la Comédie Française, je vois le Barbier de Séville, on parle, je vais à l'Opéra Comique, on chante. Mais là, je peux vous dire que le texte, il n'y avait pas besoin de surtitres. C'était une articulation irréprochable. Et les gens qui n'articulaient pas étaient à la rigueur dans les chœurs ou pas du tout, sur scène. Et je prends un exemple, le Chevalier à la Rose. J'ai entendu le Chevalier à la Rose à Garnier, Régine Crespin, Suzanne Sarroca, Liliane Berton, Pierre Frumenti, dirigé par Georges Sébastien. D'ailleurs, prenons l'exemple de Régine Crespin. Elle n'a chanté dans une langue étrangère et en allemand qu'à partir du moment où il est allé faire Kundry à Bayreuth, enseigné par son mari Lou Bruder. Et c'était le cas de tous les chanteurs. Tous les chanteurs chantaient d'abord dans leur langue, puis après dans une langue étrangère, quand ils avaient bien assimilé la leur.
1: C'est un double tranchant, en quelque sorte, cette histoire de langue. Parce que d'un côté, ça permet en effet d'avoir une appréhension immédiate de l'opéra, quand on est français et qu'on le voit en France. De l'autre côté, quand on écoute, je ne sais pas, du Wagner, puisque vous l'évoquez en français, rétrospectivement, ça fait quand même un petit peu étrange. On se dit que le compositeur l'a bien pensé pour l'allemand. Vous êtes de quel côté, vous, aujourd'hui ?
0: Des deux. Moi, je crois qu'aujourd'hui, on a raison de donner les versions originales. Mais de temps en temps, on voit qu'il y a des expériences. Par exemple, Hervé Niquet a monté une flûte enchantée en français. On l'avait d'ailleurs fait, nous, on avait fait une petite flûte enchantée. Et je crois qu'on peut faire les deux.

0: Cette passion pour le lyrique, Jean-Pierre Brossman, qui est celle d'abord, on le comprend bien, d'un spectateur et d'un auditeur de disques, comment elle devient l'envie à un certain moment de chanter soi-même? Est-ce que ça va ensemble ou est-ce qu'il y a une bascule?
1: Ah non, il y a eu une bascule. Il y a eu un moment où j'étais tellement fasciné par tous ces artistes que j'entendais que je me disais, est-ce que je suis capable, pas de les égaler, mais d'aller vers ce chant? Et là, j'ai pris un professeur, j'ai eu la chance d'aller travailler et avec une femme qui s'appelait Madame Reversé, qui était la sœur de Raymond Souplex, qui m'a formé. Et puis après, Jean-Pierre Lafarge, avec qui j'ai devenu ami, puisque moi j'étais, non seulement j'étais dans la salle, mais j'étais toujours à la sortie pour les voir, leur faire signer des photos, leur parler. Et Jean-Pierre Lafarge, qui m'avait vu plusieurs fois, me dit « Mais qu'est-ce que vous faites toujours là ?» Ben, je dis « Voilà, et je chante maintenant. Ah, mais je vais vous emmener vers mon professeur. » Et donc je vais vers son professeur qui s'appelle Émile Rousseau, qui était professeur au conservatoire.
0: Conservatoire de Paris.
1: De Paris, ben oui, rue de Madrid. Et je lui chante « La calomnie ». Et à la fin de « La calomnie », il me dit « Mais pourquoi vous imitez Depraz ?» Je dis « Je sais pas, j'imite vraiment Depraz. » Ben, il me dit « Oui, c'est pas votre voix. » La déception, parce que je m'étais forgé un truc, j'imitais. Et là, il m'a ramené vraiment à ma voix, qui était bien loin de celle de Depraz, hein, qui était d'abord une voix plus baritonnante, et pas basse. Et donc, il m'a préparé pour le concours d'entrée au conservatoire. Première année refusée. Deuxième année, engagé dans la classe de Jeannine Michaud, merveilleuse artiste. Et Roger Bourdin, le mari de Jory Bouet, pour les classes de mise en scène. Et là, j'ai passé 4 ans au conservatoire, qui étaient 4 ans de bonheur, d'apprentissage, une période bénie avec cette merveilleuse Elisabeth Brasseur, un personnage extraordinaire. C'était elle qui était à la tête au conservatoire de la classe d'ensemble, donc des chœurs. Et on faisait non seulement des spectacles sur Paris, de temps en temps, avec elle, on a fait... Bon, et pas que des spectacles, d'ailleurs. On avait chanté pour l'enterrement de Marguerite Long, le Requiem de Forêt. On avait fait l'Opéra d'Arane pour Gilbert Bécaud, au Théâtre des Champs-Élysées. Mmh. Un mémorable Requiem de Verdi, où on a découvert Nicolas Higarouf. Quand vous êtes dans les chœurs à chanter le Requiem de Verdi, et que pour la première fois vous entendez Higarouf, vous vous dites, il y a quelque chose d'exceptionnel, là. Hein? Et puis avec Elisabeth, Aix-en-Provence, où là, bon, la découverte des gens inouïs, Janovis dans Pamina, Troyanos dans Octaviane, et dans Le Componiste, Luigi Alva et Panera, extraordinaire, Bacchier, dans Don Juan, des souvenirs inoubliables.
0: Elle était comment comme chef de chœur? Plutôt directive?
1: Très directive, très directive. Une autorité. Ah oui, oui.
0: Mais ça, j'ai l'impression que ça ne vous gêne pas, vous.
1: Ah ben non, mais je trouve que, écoutez, un chef de chœur, un chef... D'ailleurs, qu'est-ce qu'on dit? Chef? Bon, un chef qui n'a pas d'autorité ou qui... c'est plus un chef. Il faut remettre les choses en place. Vous vous rendez compte de ce que c'est que de mettre ensemble les voix dans un chœur, de mettre ensemble ce que sont des musiciens dans une fosse ou sur une scène. Il y a bien le mot chef.
0: Donc il faut l'assumer.
1: Ah bien sûr, absolument.
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0: Cette époque du conservatoire, en plus, c'est l'époque où Maria Callas est venue à Paris. C'est donc 61-62 pour les Norma, les Tosca. Je n'ai pas raté une Norma, pas une Tosca. Ah non, ça, c'était, j'étais fan de fan. Et je me bagarrais avec ceux qui préféraient Tebaldi. Et puis, ça fait partie de ces artistes. Une fois que je l'avais vue et entendue, et que je retournais pour la réécouter, avant d'entrer dans la salle et en montant les marches de Garnier, vous avez déjà quelque chose qui se passe physiquement, de savoir que cette femme est dans sa loge, que vous allez l'entendre et que vous allez passer un moment inoubliable. Il y a peu d'artistes avec lesquels ça peut se passer. Il y en a un autre, on en parlera peut-être à un moment, c'est Nourieff. Je veux dire, j'ai eu la chance aussi d'assister à la première soirée de Nourieff à Paris. Bon, tout ça, Nourieff, Callas, inoubliable.
1: Qu'est-ce qu'il y avait de si inédit, de si dissemblable de ce que faisaient les autres chanteurs à l'époque chez Maria Callas?
0: Ce qu'elle était elle-même. Je veux dire, sur scène, c'était... D'abord, ce Norma est absolument construit de façon incroyable. Vous avez une ouverture, vous avez Adalgis, vous avez le ténor qui chante, vous êtes là en transe pendant 35 minutes à attendre que le personnage principal arrive. Et puis elle arrivait, elle se mettait sur ce rocher, et dès les premières notes et dès les premiers récitatifs, même avant de commencer Castadiva, vous êtes pris par cette voix presque animale. Nourieff, c'est pareil, quand il entrait en scène, c'était un fauve. Bon, ça, c'est des personnes hors du commun. C'est pas pour rien qu'on dit Callas, tout le monde connaît Callas, tout le monde connaît Nourieff.

0: J'ai pas tout bien compris, Jean-Pierre Brossman. Dans mon idée, vous étiez typographe avant d'être chanteur.
1: Ah oui, non mais ça c'est avant. C'est parce que, bon, le fait que j'aime tellement le théâtre, l'opéra, etc., j'ai été à l'école un très mauvais élève. Je ne pensais qu'à ça. Donc, arrivé à 16 ans, après le brevet, centre d'orientation, et là, il y a une personne qui dit à ma mère, ce garçon, c'est même pas la peine de lui faire continuer les études, on a bien étudié, on a fait des tests, vous devez l'orienter vers un métier, il faut qu'il soit apprenti. Et là, on avait la chance qu'un de nos amis soit linotypiste, dans un journal. Et il dit à ma mère, il y a un métier formidable qu'il devrait apprendre, c'est typographe, parce qu'il y a un côté artistique tout de même. Et donc, j'ai été dans une imprimerie comme apprenti. J'allais aussi au collège Estienne une fois par semaine pour des cours qui étaient plus, en effet, dans le dessin. Et j'ai fait 3 ans d'apprenti typographe. Pourquoi 3 ans ? Parce que normalement, c'était 4. Mais

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1: Qu'est-ce qui se passe à ce moment-là? Qu'est-ce qui fait que vous bifurquez? Et vers quoi d'ailleurs?
2: Je bifurque parce que je me dis que ça suffit et que j'ai envie d'autre chose. Et la chance, c'est de lire dans un journal, France Soir, Jacqueline Cartier, qui fait un article sur la revue que Roland Petit va monter au Casino de Paris avec Zizi Jeanmaire. Et dans cet article, elle explique qu'il est en train de recruter des gens, des chanteurs, des danseurs. Et au culot, je monte la rue Blanche, je vais au rue de Pigalle, je vais au casino et je me présente à Roland Petit. En disant, voilà, je suis chanteur lyrique, mais j'aimerais passer une audition devant vous parce que j'aime énormément la comédie musicale, les revues, et ça me plairait de travailler avec vous. Je lui chante West Side Story, Maria, « Ah, si j'étais riche » de Fiddler on the Roof, enfin, « Le violon sur le toit », puisque c'était en français. À la fin de l'audition, il me dit « Je vous engage ». Et là, 2 ans de bonheur, de facilité, mais alors à la fois aussi pour moi, l'ambition de me dire « Bon, j'ai pas été le ficheur disque au français, je voudrais être au moins Gene Kelly ». Bon, là aussi, utopie. J'ai gigoté pendant 2 ans. Et puis j'ai chanté avec Zizi, ce merveilleux trio à mi-amour, là, avec l'autre partenaire qui était Skippy. Et la découverte de ce monde, et puis d'être près du ballet, près d'un chorégraphe, c'était pour moi le bonheur.
1: Pardon, mais vous aviez fait des études de danse pour danser à côté de Zizi Jeanmaire?
2: Je gigotais.
1: Bah c'est ça, mais...
2: Oui, j'avais pris quelques cours de danse de temps en temps, mais c'était vraiment... Bon, je me débrouillais pas trop mal. Mais enfin, j'étais pas dans des tableaux où il y avait des chorégraphies sophistiquées.
1: J'étais là pour chanter, essentiellement.
2: J'étais là surtout pour chanter.
1: Ah ouais.
2: Et avec un micro. Alors là...
1: Facile. Comment ils étaient, Zizi Jeanmaire et Roland Petit, en répétition?
2: Exigeant, pointilleux, créatif. Très créatif. Vraiment, cette revue, c'était un bonheur. En plus, on était habillés par Saint-Laurent... Il y avait des décors de César, de Vasarely. C'est d'ailleurs une revue très chic. Hein. C'était l'opposé un peu des revues qu'avait lues au casino à l'époque, avant, avec des meneuses de revues extraordinaires comme Lynn Renault ou Mick Michel. Mais c'était raffiné.
1: Vous allez toujours voir ce genre de spectacle aujourd'hui?
2: Ah oui, bien sûr. Ah,
1: je dis ça parce que normalement il y a une sorte de cloisonnement entre les expressions artistiques. J'ai l'impression que c'est pas le cas.
2: Non, mais moi je peux aller à un concert de Céline Dion, de Johnny Hallyday.
1: Et si je reviens à Zizi Jeanmaire, il faut dire qu'il y avait en plus, chez elle, il ne faut pas jamais l'oublier, la formation classique. Hein, elle avait étudié
2: Le chant, écoutez Zizi, je veux dire, une articulation incroyable. Et puis une voix, elle chante 3 notes, on sait que c'est elle. Une personnalité. Et puis des jambes extraordinaires. Et puis ce merveilleux truc en plume qui a fait son succès mais d'année en année.
3: Eh bien justement, Jean-Pierre, on va vous entendre ici aux côtés de Zizi Jeanmaire en trio. Ami, amour, en 1961.
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0: À propos des jambes, Zizi Jeanmaire, quel jeune homme étiez-vous au physique, Jean-Pierre Brossman?
1: Il paraît pas trop mal. Pas trop mal, mais enfin... Mais j'ai jamais été narcissique, hein, vraiment pas du tout. Alors c'était pas mon problème, pas du tout.
0: Mais je dis ça parce que dans des revues, ça compte aussi éventuellement, non? L'apparence...
1: Ah oui, je pense que si j'avais fait 1m50, peut-être Roland Petit m'aurait pas engagé, c'est vrai. C'est vrai que j'avais un physique.
0: Ouais, c'était beau gosse, comme on dit.
1: Pas mal.
0: Ouais, pas mal. Vous prenez comment, vous, justement? Vous avez conscience de ça ou simplement c'était le regard des autres qui vous faisait dire ça, ou pas?
1: Oh, je pense que j'en avais conscience tout de même. Il ne faut pas non plus être trop modeste.
0: J'ai cru comprendre que vous aviez fait aussi, Jean-Pierre Brossman, de la télévision durant cette période. Dans quel cadre?
1: Oui, ben dans le cadre, j'avais eu la chance qu'un manager me repère et me fasse faire des dramatiques à l'époque. On appelait ça des dramatiques. Et donc j'en ai fait avec Jean Kerschbron, Les Corbeaux. Il fallait un comédien qui joue du piano. Bon, je jouais du piano. Et j'ai donc été engagé dans cette dramatique qui est absolument formidable. J'ai fait aussi Les Oiseaux sur la branche, qui était une comédie où là, il fallait danser. Donc, c'est vrai que j'ai fait pas mal. Et puis, un rôle alors complètement hors de moi. J'étais dans une prison, un truand, dans un film qui s'appelle Un cave. Et quand je le regarde, je me dis, comment on m'a pris? Parce que j'étais tout de même, il faut le dire... J'étais tout le contraire d'un truand. Donc, faire une petite scène au début, et quand je revois ça, je me dis, c'est miscast. Vraiment, ça va pas. Non, Les Corbeaux, ça, c'était bien, c'était pas mal.
0: Mais ça dit quelque chose aussi, puisque par la suite, Jean-Pierre Brossman, vous allez beaucoup vous intéresser à la traduction visuelle de l'opéra, et en particulier des films, des vidéos, que vous allez multiplier dans la suite de votre carrière, comme si vous aviez finalement assez tôt la conscience qu'une partie de l'art lyrique doit passer aussi par ce média-là.
1: Oui, mais ça, je pense que c'est très personnel parce que je suis un collectionneur de disques et plus tard de vidéos. C'est-à-dire que moi, j'aime avoir, c'était sur des rayons, un peu comme Tubeuf avait, lui, je ne sais combien de choses anciennes. Depuis le moment où j'ai aimé l'opéra comique, etc., et le théâtre, j'ai collectionné des disques. Et j'achetais tout ce qui sortait. Et donc... Ça m'a mis dans l'idée, au moment où je me suis retrouvé dans les théâtres, qu'il fallait le faire aussi. Et j'avais envie de pouvoir garder ce qu'on était en train de faire. Et puis, alors, peut-être d'un côté très personnel, là, pour le garder, mais aussi de le diffuser pour les autres. Parce que j'ai toujours trouvé étrange qu'on fasse finalement des spectacles pour si peu de monde. À la fin du compte, il y a beaucoup de monde, à la fin, quand on compte. Mais c'est du monde qui vient 10 fois. Au théâtre. Donc, ces 10 personnes qui viennent à longueur d'année, il faut peut-être penser à ceux qui sont loin géographiquement des opéras et de diffuser à la fois en disque et en vidéo.

0: Jean-Pierre Brossman, tout ce dont on vient de parler, c'est-à-dire l'opéra dans les années 50, 60, vous y participez, on s'en rend bien compte, en voulant être chanteur, et puis un peu plus, c'est une organisation du monde lyrique qui est plus celle d'aujourd'hui, d'une certaine manière, qui a changé même radicalement dans les années 70, une sorte de monde d'avant de l'art lyrique. On imagine que vous pouvez avoir de la nostalgie pour lui, mais j'aimerais que vous me disiez quels étaient les bons pour vous et les éventuellement mauvais côtés de cette organisation-là avant l'internationalisation de l'art lyrique.
1: Bon, les bons côtés, c'est que quand il y avait un spectacle réussi, il restait au répertoire tout le temps. Quand il y avait des spectacles qui étaient moins bons, il restait au répertoire tout le temps. Donc, il faut bien dire aussi que... moi, j'avais une passion pour ça, donc je pouvais aller du bon au moins bon, et par moments, peut-être des fois, au mauvais. Mais, il y avait une chose que j'ai gardée de toute cette époque, c'est que même quand c'était moins bon, et même des fois, on va dire mauvais, on se faisait une culture d'un répertoire. Et ça, ça n'existe plus. Le système de la stagione, qui permet une meilleure qualité...
0: La stagione, c'est le fonctionnement, on va dire, commun des opéras aujourd'hui. C'est-à-dire, voilà, on fait un opéra pour 8, 10 représentations et puis on n'en parle plus.
1: Voilà. Parce que c'est vrai qu'aujourd'hui, il y a une égalité, même quand on n'aime pas un spectacle. Je dirais qu'il y a un travail. Il y a des fois des mises en scène qui, pour moi, me heurtent. Mais après, une fois que je réfléchis, je me dis, mais quel travail ! Quelle direction d'acteur ? Quel professionnalisme ! Donc, on est arrivé aujourd'hui à un niveau, c'est clair, supérieur. Mais ce que j'ai aimé dans cette époque-là, c'est tout ce que ça m'a permis de voir, d'apprécier, de connaître en l'espace de 4 ou 5 ans. Et ça, c'est vrai que ça n'existe plus. Si, ça existe encore à Vienne, mais avec des risques. Parce que quand je regarde le programme de Vienne, par exemple, il y a un Rosenkavalier au mois d'octobre, il y en a au mois de mai, il y en a au mois de juin. Quand j'étais manager, j'étais allé entendre une chanteuse à l'Opéra de Vienne, et j'étais dans sa loge, et à l'entracte, j'ai entendu « Mademoiselle, venez reconnaître le décor ». Donc ça veut dire qu'elle débarquait, et il y a des gens à Vienne qui arrivent, qui chantent, qui n'ont pas eu de répétition d'orchestre. Donc ça, ce côté-là, ça n'existe plus dans les théâtres de stagione.

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9: Et c'est cette nature qui m'a beaucoup porté des choses.
10: J'aime dire que je suis compositeur au sens de métier.
11: Bonjour à toutes et à tous. Je vous souhaite la bienvenue à bord de l'émission Femmes pionnières. J'espère que vous serez du voyage et que vous serez nombreux avec moi tout au long de l'été pour une traversée épique, homérique, des rives de l'Antiquité au mélisme de notre siècle. On sait que l'historiographie a négligé les compositrices. Ici, elles auront toute leur place, vous l'aurez compris, à travers les âges et les continents. Aujourd'hui, nous nous intéressons aux premières d'entre elles, celles par qui tout a commencé. Il était une fois... Sappho de Mytilène.

0: L'ensemble Melpomene interprétait la musique de Sappho avec la soprano espagnole Arianna Saval et le ténor Giovanni Contarini, qui était également à la sitar. On doit cette musique à Konrad Steinmann, spécialiste de l'holo, cet instrument avant de l'Antiquité. Konrad Steinmann, qui se décrit comme un musicien archéologue, a réalisé une reconstitution très rigoureuse de ce que devaient être les musiques de Sappho et de ses contemporains, puisqu'il n'en demeure aucune trace écrite. Ce qui est certain, c'est qu'elle s'accompagnait à la lyre. Si la poésie de Sappho nous est parvenue principalement à l'état de fragments, sa musique, elle, est tombée dans les limbes de l'oubli. Ses poèmes chantent la beauté de la femme et de l'amour. Personne n'a peint avec plus de violence, plus de vérité, le frisson du désir, écrivait l'helléniste Yves Battistini.
1: Celui-là me paraît être l'égal des dieux. L'homme qui, assis en face de toi, de tout près écoute ta voix si douce. Et ce rire enchanteur qui, je le jure, a fait fondre mon cœur dans ma poitrine. Car dès que je t'aperçois un instant, il ne m'est plus possible d'articuler une parole. Mais ma langue se brise. Et sous ma peau, soudain, se glisse un feu subtil. Mes yeux sont sans regard, mes oreilles bourdonnent. La sueur ruisselle de mon corps. Un frisson me saisit toute. Je deviens plus verte que l'herbe, et peu s'en faut.

La comédienne Sylvia Monfort récitait le poème « Ode à l'aimé » de Sappho, enregistré en 1957. Sappho, cette poétesse grecque de l'Antiquité que Platon nommait la dixième muse. Sappho de Mytilène, à ne pas confondre avec le bleu de Méthylène, pareil à celui de la mer Égée qui frappe les côtes de Luzerne dorée, de l'île volcanique et fertile de Lesbos, où naquit la poétesse, 600 ans avant notre ère. Avant Euripide, avant Sophocle, Socrate et Platon, avant l'avènement de la démocratie athénienne. Les cités de l'île de Lesbos comptent parmi les plus civilisées de cette période de l'Antiquité. L'île est prospère, peuplée de chênes et battue par les vents. Un vent de liberté dans le mot Sappho. Sappho, un nom que l'on murmure depuis 2600 ans. Plus proche de nous, la compositrice Angélique Ionatos a mis ses mots en musique. Nena Venetsanou les a chantés. L'enregistrement a été récompensé par le Grand Prix de l'Académie Charles Cros.

Une musique envoûtante que l'on doit à la compositrice Angélique Yonato, soutenue par la voix de Nena Venetsanou. Nous entendions les vers de Sappho, source éternelle d'inspiration. De Sappho, on sait peu de choses. Par exemple, qu'elle appartenait à une caste supérieure, oisive et éduquée. Que son père est mort au combat lorsqu'elle était enfant. Qu'elle a été contrainte à l'exil en Sicile, avant de revenir sur ses terres de Lesbos, où elle a fondé son école pour jeunes filles. Elle leur enseigne la poésie, la musique, le chant, la danse, l'art des bonnes manières. Il se peut qu'elle les ait aimées. Dans un de ses vers, elle décrit une chevelure plus dorée que torche qui flamboie. Son apparence, à elle, nous échappe. Selon Théodore, c'était une petite femme brune vive. Ovide l'a dit petite et noire. Alcée, qui en était amoureux, parle d'une pure Sappho, aux tresses de violette, au sourire de miel. Alors tenons-nous-en au mystère et restons sur les rives de la mer Égée avec une compositrice du 7e art, Eleni Karahindrou. Et si son nom ne vous dit rien pour l'instant, vous reconnaîtrez peut-être sa musique.

Rappelez-vous les paysages de Salonique et le visage d'un homme qui se détache sur un jour d'été qu'il revit au crépuscule de sa vie. Cet homme, c'est Bruno Gantz dans le film « L'éternité et un jour » de Theo Angelopoulos. La pianiste et compositrice grecque Eleni Karaindrou a signé la musique de ce film « Palme d'or cannoise » de l'année 1987. Et elle a reçu le prix Fellini en 1992 pour l'ensemble de son œuvre. Sans transition, direction le Moyen-Âge. Nous sommes en Allemagne, dans la verdoyante vallée du Rhin, non loin de la Loreley, ce rocher qui culmine sur le fleuve et qui porte aussi le nom d'une nyx semblable aux sirènes de la mythologie grecque qui attire les navigateurs par ses chants jusqu'à les faire périr. L'air tremble de flammes et de prières comme dans un poème d'Apollinaire.

0: Une suite ancienne signée Hildegard von Bingen. Elle est interprétée par le clarinettiste Martin Fröst, l'Orchestre Philharmonique Royal de Stockholm et le chœur de filles Adolf Frédéric.
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0: Abbesse du Moyen-Âge, peintre, théologienne, compositrice, Hildegard suscite un engouement depuis les années 90 à la faveur des mouvements féministes, mais aussi de l'engouement pour la spiritualité, la naturopathie ou encore les énergies. Car Hildegard von Bingen était aussi érudite dans le domaine de la botanique et des médecines douces. Son grand œuvre, le drame liturgique Ordo Virtutum, démontre la maîtrise de l'écriture et l'originalité du style hildegardien. Grands intervalles, ambitus très large, inventivité dans le traitement mélodique. Dans cet ouvrage, le diable et les vertus se livrent un combat acharné pour l'âme humaine. Nous en écoutons le final par l'ensemble Sequoia.

Les musiques d'Hildegard von Bingen étaient interprétées par l'ensemble Sequentia que dirigeait Barbara Thornton. Le premier extrait que nous entendions était le final de Lordo Virtutum. Ce drame liturgique se base sur les écrits des visions mystiques d'Hildegard qu'elle avait consignées avec la bénédiction papale. J'en profite pour vous dire que l'ensemble Sequentia était un ensemble pionnier dans la redécouverte de cette compositrice essentielle du Moyen-Âge. Revenons sur la longue existence d'Hildegard von Bingen qui a accompli des choses exceptionnelles pour une femme de cette époque-là. Elle voyage, elle prêche en public, elle devient une figure influente de son temps. Née en 1098, la petite Hildegard est confiée à l'âge de 8 ans à l'église comme c'était souvent le cas pour les cadets. Auprès des moniales du monastère de Dissebodenberg, elle apprend la géométrie, l'astronomie ou encore la musique qui étaient essentielles chez les bénédictins. L'enfant est douée de capacités exceptionnelles. Elle devient abbesse à 38 ans avant de fonder son propre monastère de femmes à Rupertsberg. Elle compose et n'hésite pas à se livrer à des mises en scène fastueuses. Les femmes seraient cheveux déliés, parées de voiles de soie blanche, ornées de couronnes, une pratique inhabituelle et condamnée par l'Église. Mais pour Hildegard, la jeune fille ayant épousé le Christ doit de même se présenter à l'autel dans sa parure d'épousée. Bien maligne, Hildegard, qui se gardait de mettre en valeur ses talents et ingénieusement expliquait qu'il procédait de Dieu, elle-même n'étant qu'un simple médium. La science et l'érudition chez une femme jetaient aussitôt sur elle le discrédit. N'empêche, Hildegard était dotée d'un savoir encyclopédique qui réunissait la nature, l'alchimie, l'astronomie. Dans son cloître rénan, elle écrit de la musique, prépare des élixirs avec des plantes, connaît l'emploi de la fougère ou de la mandragore, soigne les plaies et les ulcères. Il n'est pas rare aujourd'hui de trouver dans les officines des chaussures en peau de blaireau contre les rhumatismes ou des tisanes suivant des prescriptions hildegardiennes.

0: Le Quatuor Aquilone, la pianiste Anne Le Bozec et la maîtrise de Radio France dirigée par Sophie Janin jouaient la musique de Lise Borel. Il s'agissait de la pièce Flores. Nous avons quitté le Moyen-Âge, mais pas tout à fait, avec l'œuvre de cette toute jeune compositrice française. Née en 1993, Lise Borel se passionne pour cette période de l'histoire. La pièce que nous venons d'entendre parle de l'édifice de la cathédrale de Florence. J'ai essayé, dit-elle, de retranscrire cette impression de hauteur, de célébration au travers de la musique en m'inspirant de l'esthétique du Moyen-Âge, sans pour autant la copier. Ce n'est pas tellement une réflexion sur le sens du texte, mais plutôt sur les effets vocaux du texte. Est-ce que cette superposition de voix va créer un effet sonore, une impression, une sensation ? Toute la pièce est construite comme un édifice. Tout comme Sainte Hildegarde, Lise Borel a plus d'une corde à son arc, puisqu'elle écrit aussi de la chanson française.
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0: Direction Venise pour retrouver celle que l'on présente comme l'une des premières compositrices professionnelles, Barbara Strozzi. Nous sommes au XVIIe siècle, la puissance commerciale de la République de Venise est sur le déclin, mais rarement la Sérénissime aura été aussi florissante sur le plan artistique. Le 6 août 1619, Barbara Strozzi voit le jour. Sa mère est servante, son père est poète. Il s'agit de Giulio Strozzi, dont elle serait la fille illégitime, mais qui l'adopta, ce qui est assez alambiqué, je vous l'accorde. Il est librettiste et ne cesse d'encourager ses talents avant de la mettre entre les mains de Francesco Cavalli, l'un des plus éminents maîtres que compte la Sérénissime. Barbara Strozzi avait 18 ans quand le premier opéra vénitien a vu le jour en 1637. Elle n'en écrira pas, mais nous lègue une centaine d'œuvres, madrigaux, arias, cantates, motets. Et ces arias sont comme des opéras miniatures. Sa musique est extrêmement vivante, elle se fait le reflet des affects et des passions. Je vous propose de découvrir une succession d'arias par Emoque Barat et l'ensemble Il Pomodoro dans le sublime Lamento Lagrime Mie.

La soprano hongroise Emeke Barat interprétait une succession d'arias de Barbara Strozzi. Elle était aux côtés de l'ensemble Il Pomodoro et de Francesco Corti. Rappelons que Barbara Strozzi ne réunit en son temps aucun des critères pour faire une carrière. De compositrice, elle n'est ni musicienne de cour, ni religieuse, ni fille de noble, mais elle ne manque ni de talent, ni de volonté pour parvenir à ses fins. Orpheline de son père, elle a, à l'âge de 32 ans, à charge 4 enfants et une mère âgée. La seule représentation qu'on possède de la compositrice est un tableau dont on suppose qu'elle est le modèle. La jeune femme qui a sur cette peinture tout d'une courtisane est représentée seins nus avec des fleurs dans les cheveux. On prêterait aux chanteuses de basse vertu. Après l'année 1664, hélas, nous perdons sa trace. On se quitte donc sur une énigme.

0: Sublimissime Magdalena Kojena dans l'Eraclito Amoroso de Barbara Strozzi. Elle était accompagnée de Pierre Pitzel et Private Musiqueux. Ainsi s'achève le premier épisode de l'émission Femmes Pionnières. Il me reste à présent à remercier toute l'équipe, Dorothée Goll à la production, Félix Levaché à la réalisation et Cédric Châtelus à la technique. Quant à moi, je vous souhaite une très belle journée à l'écoute de France Musique.
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7: Bienvenue à tous au programme aujourd'hui, la suite de l'entretien que Claude Samuel avait enregistré avec le pianiste Arthur Rubinstein en décembre 1966. Dans cette deuxième partie, Arthur Rubinstein confie son attachement précoce à Mozart et sa révélation de Chopin, dont il se défend d'être l'expert, préférant expliquer que sa conception de la musique de Chopin correspond à ce que le public de son époque attend du compositeur. Arthur Rubinstein était au micro de Claude Samuel en décembre 1966.
8: Quels sont les musiciens sans lesquels on ne peut pas vivre ou vous ne pourriez pas vivre ?
9: Mozart. Surtout.
8: C'est nouveau, relativement nouveau.
9: Non, pas du tout, pas du tout, pas du tout. Je suis né avec Mozart. Voyez-vous, j'ai joué Mozart avec des larmes aux yeux quand j'avais 7, 8, 9, 10, 11, 12 ans. Et Joachim a commencé ma carrière en dirigeant les concertons en la majeure avec moi comme soliste. Joachim dirigeait. Vous savez qui
8: oui,
9: est
8: oui,
9: Joachim,
8: bien sûr, le grand violoniste.
9: Oui, oui, oui. Enfin, l'ami de Brahms,
8: bien sûr, pour lequel
9: grand personnage, un violoniste, se peut dire. C'était un vraiment oui. Un musicien merveilleux de son temps. Alors, je suis devenu le Mozartien. En Allemagne, on trouvait que je suis le génie réincarné, enfin, le seul garçon qui ait compris Mozart. Tout simplement parce que j'ai joué Mozart sans penser. C'était un langage aussi naturel comme dormir, manger, respirer. Alors évidemment, c'était la simplicité que Mozart nécessite.
8: À l'époque, on ne jouait pas du tout Mozart comme cela.
9: Voyez-vous, après, vous savez ce que c'est un garçon qui commence à regarder les femmes et tout cela. Je pleurais quand j'entendais la symphonie pathétique de Tchaïkovski en pinçant, n'est-ce pas, les cuisses d'une femme. Vous comprenez, voilà, à cette époque, commencer à jouer des choses à grand éclat, des choses à goût. Voilà, 500, c'est ça. J'ai eu beaucoup de succès. Quand j'annonçais à des gens de concerts, à des agents de concerts, ou comités, n'est-ce pas, de concerts d'orchestre, je voulais bien jouer un Mozart, jamais ils ne m'ont laissé, jamais. C'était le pianiste du concerto de Rachmaninov, de Tchaïkovski, de Grieg, de Saint-Saëns, de tout le monde. Quelquefois en Beethoven, déjà, pour remplir le programme. Oui. Mais Mozart, non. Parce que, Malheureusement, le public n'était pas encore éveillé pour Mozart. Il trouvait... Il y a un mot qu'on a dit admirable, c'est Schnabel, le pianiste allemand, qui a dit un mot admirable. On lui a demandé, pourquoi jouez-vous si rarement les sonates de Mozart au concert? On dit, oh, écoutez, Mozart est trop facile pour les enfants et trop difficile pour les artistes.
8: Et vous souscrivez à ce jugement?
9: Oui, oui. C'est peut-être l'auteur le plus difficile à jouer. Parce que on ne peut pas fabriquer de la simplicité. Quand on n'a pas l'âme qui se purifie pour un moment pour jouer du Mozart, vous savez, qui oublie tout, qui se laisse aller absolument à cette musique-là. Vraiment, il faut être dans un état de grâce, vous savez, je vous assure.
8: Et actuellement, vous retrouvez cet état de grâce lorsque vous jouez Mozart, puisque
9: maintenant,
8: vous jouez beaucoup
9: Mozart.
8: Maintenant,
9: on m'a permis, depuis quelques années, puisque je suis devenu assez fort pour imposer ma volonté, comprenez-vous,
8: oui.
9: Au point de vue public, tout simplement. Vous savez, le box-office, c'est la religion des Américains. Enfin, quelqu'un qui remplit la salle...
8: Il fait ce qu'il veut.
9: Il gagne, évidemment, qu'alors l'impresario devient sans aucune importance, n'est-ce pas? Le public le veut, et alors voilà. Eh bien, je suis arrivé, heureusement, à ce point-là, très tard. Un peu tard. Et alors, je peux jouer du Mozart tant que je veux. Maintenant.
8: Et vous jouez
9: faire
8: beaucoup de
9: disques
8: Mozart,
9: de Mozart. Et heureusement, justement, ça a prouvé que ça a quelque chose, parce que mes disques de Mozart étaient les meilleurs vendus.
8: C'est un signe très intéressant.
9: C'était cette année, on m'a envoyé une espèce de tablette. Ils aiment cela, les Américains. Ils pensaient que c'est une propagande de disques. Mais non, c'était une tablette où on me disait j'étais le premier de la nation en vente.
8: C'est quand même une distinction extraordinaire.
9: Avant toutes les choses, orchestre, chœur, choses, œuvres, n'importe quoi. Ça, vraiment... Mais c'était le concerti de Mozart, dernièrement, qui se vendait terriblement.

0: Vous me dites que vous ne pourriez pas vivre sans Mozart. Je pense que vous ne pourriez pas non plus vivre sans Chopin.
1: Pianistiquement, non. Voyez-vous, Mozart n'était pas un compositeur de piano puisqu'il ne les connaissait pas, à vrai dire.
0: Oui.
1: Ma conviction personnelle est que si Bach avait connu le piano moderne, un Steinway moderne, il n'aurait d'abord jamais écrit des choses pour orgue, tant qu'il les a écrites, je pense, sauf des choses religieuses, et il n'aurait pas écrit des œuvres pour violon ou violoncelle solo.
0: Monsieur Pablo Casals, s'il entendait ça, ne serait pas content.
1: Il ne serait pas content, ni le violoniste non plus, mais vous savez, je vous expliquerai le cas. N'est-ce pas ? Bach avait besoin d'une chose, d'une voix humaine. Sauf la voix vraiment humaine, il n'obtenait pas ça ni du clavicorde, harpsichord, n'est-ce pas, clavecin, ni de l'orgue. C'était quand même mécanique, de quelque
0: oui,
1: sorte.
0: Bien sûr.
1: Alors, il avait tellement besoin d'une expression personnelle qu'une chaconne qu'il a écrite pour violon, enfin, dans la sonate, n'est-ce pas, qui est une œuvre formidable de forme et de beauté, il l'aurait certainement écrite pour le piano.
0: Oui.
1: Busoni, que j'admirais énormément, il l'a ressenti, il me l'a dit. Il disait, on sent que Bach avait voulu, enfin du volume, mais il ne voulait pas d'orgue, il ne voulait pas de clavecin, il voulait quelque chose qui chante, qui peut vraiment donner, n'est-ce pas ?

0: Mais vous et Chopin, j'aimerais savoir ce qui s'est passé quand même.
1: Comment? Eh bien, je vous dirai, voilà. Chopin est le dernier des grands compositeurs qui m'est devenu tellement proche. Comme je vous ai dit avant, ça a commencé avec Mozart. Le second compositeur dont je suis tombé amoureux, peut-être parce qu'une belle femme me l'a joué, c'est Brahms. J'étais éperdument amoureux de Brahms à l'âge de 10 ans ou 9 ans. Je connaissais tout Brahms par cœur. J'aimais énormément cette espèce de sérieux allemand, cette soi-disant profondeur qui n'en est pas une du tout, qui est tout simplement un sentiment spécial que je comprends si bien. Enfin, je ne peux pas vous le dire, c'est trop long. Mais Chopin, on me l'a donné comme élève, n'est-ce pas? Mon professeur m'a donné des choses.
0: À quel conservatoire était-ce?
1: À Berlin, à l'Académie. Enfin, oui. C'était M. Barthes qui était le professeur. Alors, il ne comprenait pas Chopin. Il me faisait donner des accents qui étaient faussés. Il m'a fait faire une mazurka qui était allemande, n'est-ce pas, tout d'un coup. Enfin, je ne sentais pas ce qu'il m'a donné. Un jeune homme dilettante et génial, polonais, qui joue un grand rôle dans ma vie. Donc ça, je dois écrire dans mon livre. Il me l'a révélé. C'était un homme qui n'avait pas de talent comme pianiste pour donner des concerts, parce qu'il manquait de rythme, il manquait de beaucoup de choses, mais il lisait du Chopin comme personne. C'était le vrai Chopin. Alors ça m'a bouleversé absolument. Je me suis jeté dessus, mais justement, j'étais alors mal vu, parce que c'était l'époque de la tradition Paderewski, qui était à outrance, c'est pas exagéré, à outrance, vous savez. Il suspendait tout d'un coup une note pendant une minute en l'air.
0: Des libertés folles.
1: Il se donnait. Oh, liberté n'est pas la parole, c'était absolument. C'était la caricature de Chopin, vous savez. Ils ont trouvé que c'était ça. Alors moi, j'étais le pianiste qui joue Chopin sec, qui est sec.
0: Ça vous a fait de la peine quand on disait cela?
1: Non. Je trouvais qu'il faut lutter pour exprimer enfin ma conception de Chopin. Non, pas de la peine. Enfin, j'étais furieux souvent. La peine, non, ça n'est pas le mot. Furieux. Voilà, quels imbéciles. Je les sens si profondément, ils ne comprennent pas ce que je veux dire. Mais j'ai une chose pratique. Je trouve, quand les jeunes gens me jouent des choses que je ne comprends pas, ou qui me jouent des choses que je comprends, mais qu'ils jouent différemment de ce que je conçois, très souvent, mais avec conviction. Ils me disent « Ah, je sens cela comme cela ». Je dis « C'est bien. D'accord, je ne sais pas si je conçois ça mieux que vous, si je suis dans le vrai. Personne ne peut le dire. Mais il faut convaincre, il faut savoir convaincre. »
0: Oui.
1: Il faut savoir convaincre. Voilà. Tâchez de convaincre le public, et je vous donnerai raison.
0: Mais il y a plusieurs interprétations possibles pour une seule œuvre, évidemment.
1: Écoutez, Richter, un grand pianiste que j'admire de tout mon cœur, c'est un vraiment très grand pianiste. Quelquefois, n'est-ce pas, il nous étonne beaucoup avec ses tempi, avec ses retards, avec des choses qu'il se permet. Eh bien, quand je vois un public vrai, pas le snob, un vrai public convaincu, ça m'impressionne.
0: Même si vous n'êtes pas convaincu.
1: Oui, ça m'impressionne. Je dis, ah, donc, il y a quelque chose de vrai là-dedans, je ne sais pas. Il trouve quelque chose que je n'ai pas compris.
0: Oui, mais quand même, vous êtes un spécialiste, un expert, c'est vous qui avez quand même raison.
1: Mais comment expert? Qui m'a donné ce titre?
0: Ce titre vous a été donné par vos études et par une pratique
1: non,
0: de la musique.
1: Non, ça ne s'apprend pas du tout, ça aucune... Non, je suis pas du tout d'accord avec vous, non, ça ne s'apprend pas.
0: Vous pensez que par instinct,
1: j'ai fini par convaincre le public du monde entier, parce que voyager par le monde entier, j'ai joué beaucoup de Chopin, que ma conception de Chopin, en ce moment, correspond à ce que les gens veulent de lui, voilà. C'est tout simplement cela. Et ça ne veut pas dire que dans 20 ans, quand le monde se calmera, quand il y aura une grosse réaction, quand il y aura des gens terriblement romantiques, exagérés.
0: Vous prévoyez cela ?
1: Peut-être, oui. Il y a toujours des réactions dans le monde. Vous savez, il y a en ce moment une telle sécheresse. C'est cet abstractisme de la peinture, fil de fer, n'est-ce pas, qui font la sculpture, cette musique qui vous casse la tête, n'est-ce pas, tout cela. Je trouve que ça demande déjà une réaction très vite, même. Ça ne peut pas continuer comme ça, quand même. Ça ne fait aucun plaisir à personne.
0: Enfin, pas à vous, en tout cas.
1: Et vous dites, non, plaisir, ça ne fait à personne. Ça contente beaucoup de gens. Ça satisfait beaucoup de gens, vous savez.
0: Oui.
1: Mais ça ne fait pas plaisir, non. Non, non, vous ne trouverez jamais quelqu'un qui vous dira « Oh, quel bonheur d'entendre le concerto de Stockhausen. Quel bonheur de regarder cette sculpture, Vénus, n'est-ce pas, en fil de fer. »
0: C'est une satisfaction intellectuelle, peut-être.
1: Demandez à une femme d'être satisfaite intellectuellement.
0: Oui, je pense que sur le plan artistique, vous avez aussi d'autres exigences, bien sûr.
1: Non, non.
0: Bien sûr. Vous faites allusion à la sculpture et à la peinture, et je sais que c'est tellement important pour vous aussi dans votre vie.
1: Oui, énormément, évidemment. Qu'est-ce que vous voulez ? Quand vous voyez un Vermeer, est-ce que vous n'avez pas envie d'aller brûler toutes ces choses, afin qu'on vous propose des grands panneaux, c'est pas avec du noir et avec un petit trait rouge et un rond en jaune et on vous impose là. Ah ah! Non? Qu'est-ce que vous pensez?
0: Oui.
1: Cette tendresse, cette expression, cette chose bonne à vivre avec, on donnerait n'importe quoi pour pendre cela au mur, pour regarder cela. Pour... Ah, quel calme, cette femme enceinte devant une fenêtre, ou celle qui apprend le clavecin avec un soleil qui tombe dans la chambre. C'est une merveille de sentiments. Ce n'est pas du tout une chose, enfin, qu'il vous montre là, une chose figurative, non.
0: Quels sont les tableaux que vous possédez qui vous donnent le plus grand bonheur ?
1: Ne me demandez jamais un championnat. Ça, c'est une chose que je...
0: Pas le, mais les, ceux qui, enfin.
1: Non, non, non, non. Ce sont des champions, alors, non. Vous savez, chaque artiste est un monde séparé, tout à fait. On ne peut pas se décider, par exemple, j'aurais préféré voir maintenant une exposition Rembrandt qu'une exposition Velázquez, ou une exposition Raphaël, ou une exposition Goya. Ce sont des bonheurs entiers, complets, différents.
0: Mais quand même, un être a des affinités plus particulières envers tel ou tel artiste. Inexplicablement, peut-être.
1: Écoutez, à une table verte, quand on discute de valeurs. Alors, évidemment, je prends des paroles et dirai, écoutez, en musique, certainement, nous devons à Bach beaucoup plus qu'à Mozart et qu'à Chopin et qu'à Schumann et qu'à Schumann, n'est-ce pas ? Après viennent d'autres valeurs entre Schumann et Chopin. Oui, Schumann, évidemment, n'avait pas le charme, la perfection de forme que Chopin avait. Il était un peu fantaisiste, il se perdait un tout petit peu en détails, mais il savait tant de formes, il savait écrire un beau quatuor, une belle symphonie, Chopin ne savait pas faire. Hein? Vous savez, chacun... C'est un monde séparé.
0: Mais là, vous parlez en musicologue.
1: Je parle avec en livre, c'est la même chose. Quand je lis Balzac, je ne veux pas penser à Proust. Mais quand je joue, quand je lis Proust, Balzac, est oublié.
0: Mais vous n'avez pas certaines antipathies inexplicables envers certains auteurs, même s'ils sont reconnus comme géniaux.
1: Ah oui, ça c'est une autre chose.
0: C'est ça que je veux dire, il y a des allergies.
1: Ah, évidemment, j'ai des grandes antipathies. Je parle en ce moment de mes amours.
0: Oui, mais
1: alors... Quand on me demande quel est le meilleur concert que vous avez donné, ou quel est le moment de votre vie suprême, non. Il y avait 100 millions de moments, n'est-ce pas, dans ma vie, qui n'étaient pas suprêmes et qui étaient différents, et par cela, suprêmes, dans leur genre.
0: C'est ce bonheur auquel vous faisiez allusion tout à l'heure.
1: Mais oui, mais enfin, il ne se ressemblait pas. Il n'était pas par degré. Ah, celui-là était bien à 60%, l'autre déjà monté à 80%.
0: Et vous
1: il y
0: croyez,
1: avait oui. un moment à 100%, ah ah ah.
0: Un seul.
1: Non, non.
0: Mais vous ne croyez pas que la civilisation américaine, justement, prédispose à cette sorte de classification ?
1: Mais oui, on me demande ça tout le temps là-bas. Quel est le compositeur que vous préférez? Quel serait le compositeur que vous choisirez s'il y avait un seul à choisir?
0: Alors vous ne répondez
1: pas. Je me donnerais un coup de revolver. Il y avait un monde sans Bach, Beethoven, sans rien, seulement avec Chopin, ou seulement avec Mozart, ou seulement... Ce serait affreux comme perte. C'est pire que de brûler toutes les villes et de ruiner toute l'Europe, n'est-ce pas? Ou de faire disparaître toute l'Asie. Oui, parce que ça n'est pas si proche de mon cœur que ces compositeurs-là. J'ai besoin d'eux beaucoup plus que de l'Asie, n'est-ce pas, personnellement ?

0: Mais est-ce que vous vivez beaucoup dans le passé? Je veux dire, est-ce que ce sont les valeurs du passé, justement, qui forment le tissu général de votre existence? Les livres, les peintres, les musiques...
1: Écoutez, non. Je m'intéresse terriblement à tout ce qui se propose en ce moment, n'est-ce pas? À la vie actuelle, terriblement. J'écoute la musique moderne. Je suis très sensible. J'étais extrêmement touché par Moïse et Aaron de Schoenberg. J'étais bouleversé par Wozzeck quand je l'ai vu la première fois. Le concerto de violon de Berg m'a énormément pris, vous savez. Le dernier Stravinsky m'embête à mourir. M'assomme.
0: Et pourtant, vous avez été un grand défenseur de Stravinsky.
1: Défenseur, non, ami, admirateur, n'est-ce pas, de son génie. Enfin, il est tombé maintenant sous une influence que je n'aime pas. Je trouve qu'il n'est plus lui-même. En allemand, je ferai un petit jeu de mots.
0: Oui.
1: Ça veut dire, Kraft veut dire force, n'est-ce pas? Il a été affaibli par la force. Voilà.
0: Et dans tout cet univers qui est tellement absorbant pour vous, la littérature, la peinture, toute une culture, il y a quand même une place que vous devez réserver au travail, vraiment.
1: Voyez-vous, j'ai été toujours très paresseux de travailler le piano mécaniquement. Vous savez, le piano a besoin d'un travail mécanique. J'ai horreur de ça. Heureusement, comme je vous ai dit, j'ai hérité certainement d'une certaine santé que je dois à mes parents, malgré que j'ai perdu ma pauvre mère par un cancer. Elle est morte d'un cancer, mais ça, imprévisible, je ne sais pas ce que c'est. C'est de l'héritage, je ne sais pas. Mais j'ai hérité une espèce de facilité de doigt que je ne mérite pas. Qui m'a aidé énormément. Vous savez, avec peu de travail, je peux arriver à obtenir au moins ce qui est strictement nécessaire, avec beaucoup de fautes, parce que justement, je joue des fausses notes malheureusement, je tombe à côté souvent, je rate très facilement. Enfin, mais, qu'est-ce que vous voulez, si je peux arriver à donner l'ensemble d'une œuvre telle que je la sens pour le moment, sans l'offenser, sans l'insulter horriblement, enfin, alors je me contente. Plutôt que de rester 3 heures, n'est-ce pas, à faire entrer, à répéter entrer, ça m'a assommé à mort. Vous savez, je travaille quelquefois les œuvres dans la rue, en prenant mon café le matin, parce que dans ma tête, j'ai toujours quelque chose à travailler, tout le temps.
0: Vous travaillez d'une façon aussi un peu...
1: Mentalement, énormément. Je change quelquefois toute une approche d'une œuvre, n'est-ce pas, dans ma tête. Et mécaniquement, vous allez rire. J'ai découvert un petit exercice pour mes 10 doigts que j'ai fait dans un cinéma sous mon par-dessus, ou si personne ne me regarde sur une table. Je le fais d'ailleurs 10 minutes avant de sortir en scène, toujours. Où, regardez.
0: C'est un Czerny sur
1: vos genoux. Un accent sur chaque mois, chaque doigt. Après 10 minutes, 15 minutes, mes doigts sont huilés.
0: Et avec cette bonne huile, vous pouvez attaquer les scherzos de Chopin.
1: Si je l'ai fait sur le piano, ça me décourage de la musique. Ça me dégoûte un peu. Comme si on nettoyait les dents, n'est-ce pas, du piano, comme ça. C'est assommant.

0: Ainsi s'achève cette heure en compagnie d'Arthur Rubinstein que Claude Samuel avait reçu à son micro en 1966. 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Merci à Béatrice Trichet pour la réalisation avec la collaboration des documentalistes de l'INA.
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1: 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On retrouve tout de suite Charlotte Landru-Chandès.
3: Bonjour à toutes et à tous, bienvenue dans nos grands concerts. Aujourd'hui, quelques moments forts de l'histoire des concerts de Radio France. On écoute les pianistes Grigory Sokolov, Samson François et le chef Michel Plasson dans la musique de César Franck. Alors avant d'entendre tout ce beau monde, nous allons écouter un extrait de Psyché, poème symphonique d'après l'Andor d'Apulée qui a inspiré César Franck. En voici les troisième et quatrième parties.

Deux extraits de Psyché de César Franck, Les Jardins d'Eros et Psyché et Eros. L'Orchestre National de France dirigé par Christiane Macellarou. Un concert donné le 13 octobre 2022 à la Maison de la Radio et de la Musique. Nous restons avec César Franck. Je vous propose maintenant d'écouter une version assez exceptionnelle de son prélude chorale et fugue par le pianiste Grigori Sokolov. C'est vers la fin de sa vie, en 1884, que Franck compose cette œuvre qui deviendra l'un de ses chefs-d'œuvre. Le prélude chorale et fugue se tourne vers les formes anciennes, on sent l'influence de Bach, mais il s'inspire aussi de musique plus moderne, on peut penser à Franz Liszt pour la richesse harmonique. Les trois parties du triptyque sont reliées par un thème cyclique, vous allez l'entendre, voici Grigori Sokolov dans ce prélude chorale et fugue de César Franck.

0: Le pianiste Grégory Sokolov dans le prélude chorale et fugue de César Franck, un concert donné le 21 août 2001 au Festival Radio France Occitanie Montpellier.
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0: Bienvenue à celles et ceux qui nous rejoignent dans nos grands concerts. À suivre, la symphonie en ré de César Franck. Il s'agit de son unique symphonie, elle est aussi une œuvre de la maturité, écrite entre 1886 et 88, dédiée au compositeur Henri Duparc. Dans cette œuvre, on retrouve le principe cyclique cher à Franck, un principe qui a fait sa renommée et qui peut rappeler Liszt, on en parlait juste avant. Cette symphonie se découpe en trois mouvements, on va entendre les deuxièmes et troisièmes. Le deuxième mouvement s'ouvre sur un chant mélancolique au cor anglais, accompagné par d'inquiétants pizzicati. Voici donc un extrait de cette symphonie en ré mineur de César Franck. L'Orchestre national de France est dirigé par Michel Plasson.

Michel Plasson à la tête de l'Orchestre National de France dans les 2e et 3e mouvements de la symphonie en ré mineur de César Franck. Un concert donné le 7 avril 1989 au Théâtre des Champs-Élysées à Paris. Alors nombreux sont les compositeurs du 19e siècle à vouloir renouveler le genre concertant. César Franck n'y échappe pas. Il compose deux œuvres pour piano et orchestre, les djinns, qu'on entendra tout à l'heure, et les variations symphoniques. Ce sont ces dernières qui nous intéressent à présent. Selon Alfred Cortot, l'œuvre est constituée de trois états poétiques différents dont la succession assure le développement du plan d'ensemble. Ces variations symphoniques, nous allons les entendre interprétées par Samson François en soliste, l'Orchestre National de la RTF sous la baguette d'André Cuitens.

0: Les variations symphoniques de César Franck, Samson François au piano, l'Orchestre National de la RTF dirigé par André Clutens. Un concert donné le 31 décembre 1953.
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0: Bienvenue à celles et ceux qui se branchent à l'instant sur France Musique. Pour poursuivre, je vous propose de découvrir une page orchestrale de César Franck, l'interlude d'un poème symphonique intitulé « Rédemption », une œuvre pour soprano solo, récitant, chœur et orchestre, créée le jeudi saint 1873. « Rédemption » est un drame métaphysique en deux parties, séparé par un interlude symphonique, et c'est donc cet interlude qu'on va entendre dans un instant. Le livret nous parle d'une humanité plongée dans les ténèbres du paganisme, rachetée par le Christ, mais qui, oubliant son message, retourne dans l'erreur, et la prière va lui offrir une seconde rédemption. Voici l'interlude de « Rédemption » de César Franck.

Andris Poga, à la tête de l'Orchestre National de France, dans l'interlude de Rédemption de César Franck, donné le 3 novembre 2022 à la Maison de la Radio et de la Musique. Nous restons avec César Franck. Voici maintenant Les Djinns, qui est une œuvre écrite pour piano et orchestre, inspirée d'un poème de Victor Hugo, tiré de son recueil Les Orientales, où le narrateur raconte le tumulte provoqué par le passage d'un essaim de djinns autour de sa maison. Les djinns qui sont de bons ou de mauvais génies, tirés des légendes orientales. Cette œuvre est construite sous la forme d'un immense crescendo diminuendo qui suit le poème. Voici donc Les Djinns de César Franck avec Adam Laloum au piano, le national et Andris Poga.

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1: Nous retrouvons Adam Laloum dans l'un des chefs-d'œuvre de César Franck, sa sonate en La majeure, à l'origine écrite pour violon et piano, ici transposée dans une version pour violoncelle et piano. Adam Laloum au clavier, Victor-Julien Laferrière au violoncelle.

Un extrait de la sonate en la majeure de César Franck par Victor-Julien Laferrière au violoncelle et Adam Laloum au piano. Pour finir, nous restons avec César Franck, cette fois-ci nous allons du côté de la mélodie.

0: César Franck par le baryton Tassis Christoyanis et le pianiste Jeff Cohen. C'est ainsi que nous refermons notre émission aujourd'hui. Merci d'avoir été à l'écoute. Merci à Delphine Keravec à la réalisation, Emmanuel Morse-Duncan à la technique. Merci à Emmanuel Lacaze, notre attaché de production. Je vous souhaite une très bonne journée à l'écoute de France Musique.
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0: Il est 16h sur France Musique, c'est l'heure de retrouver Jérémy Rousseau pour la tribune des critiques de disques.

0: Bonjour à toutes et à tous, bienvenue dans la tribune des critiques de disques. Très heureux de vous retrouver cet après-midi ici dans l'hôtel de la Cour de Girard au festival de Radio France Montpellier-Occitanie pour Didon et Aîné qu'on a pu entendre il y a quelques jours au festival et sur lequel il était temps de faire un point sur la discographie. Alors j'aurai le plaisir, l'émission est en public, hein, et j'aurai le plaisir pour cette écoute, pour cette comparaison d'accueillir trois invités. Alors de ma droite à ma gauche, Philippe Venturini, qu'on peut lire sur classica.fr, qu'on peut lire dans les échos également et qu'on peut entendre sur France Musique le samedi matin
1: à 10h30,
0: oui. Sous la couverture. À ma gauche, quelqu'un qu'on connaît bien ici, qu'on connaît à la tribune et qu'on connaît bien à Montpellier, Valérie Chevalier, directrice de l'Opéra Orchestre National Montpellier-Occitanie. Bonjour Valérie.
2: Bonjour.
0: Et bonjour Philippe Ramin de Classica. Également.
3: Effectivement.
0: Classica.fr.
3: Toujours.
0: Les uns les autres, si vous, Valérie Chevalier par exemple, quel moment, enfin, évidemment vous allez me dire, j'attends en particulier le moment de la mort, mais quel moment vous attendez le plus dans ce chef-d'œuvre de Purcell ?
2: De la mort et Jesse Norman.
0: Ah, la mort et Jesse Norman. Ouais. Bon, c'est le premier extrait qu'on va entendre hein, de cette opéra qui est un opéra sur lequel plane beaucoup de mystères, parce qu'on ne sait pas exactement, on a une date. La date de 1689, vraisemblablement, où l'opéra aurait été joué pour la première fois au pensionnat de jeunes filles de Joseph Priest à Chelsea. Mais on ne sait pas si c'est une création, si c'est la reprise. On sait simplement que bien des chanteuses, différents types de voix se sont prêtées à cet opéra. Vous avez parlé de Jesse Norman. Je suis sûr que votre voisin a d'autres interprètes en tête.
3: Ah oui, moi j'ai un souvenir très ému de ma première version quand j'ai découvert Victoria Los Angeles dans le rôle de Didon sur John Barbirolli.
0: Ouais.
2: La soprano universelle.
0: Oui, c'est ça. Philippe Venturini, vous, est-ce qu'il y a une version en particulier qui vous plaît de Didon Aîné ?
1: C'est difficile parce que c'est un opéra qui supporte et qui appelle tellement d'éclairages différents que c'est difficile de mettre en avant une seule version. Et même dans des esthétiques dites baroques ou un peu traditionnelles, il y a vraiment... La discographie est extrêmement riche.
0: Ouais,
1: je ne sais pas ce que vous nous réservez.
0: Bah, écoutez, comme l'opéra a déjà été au programme de la Tribune, ouais. il y a une petite dizaine d'années, et que, alors il y avait la version de Jesse Norman qui n'a pas été retenue. Et lorsqu'on avait abordé cette œuvre en 2014, deux versions s'étaient vraiment distinguées, ex aequo, que j'ai glissées dans la sélection au sein d'une proposition, disons, plus récente. Parce qu'on continue d'enregistrer énormément Didon et Aîné. On continue de le monter. On a pu le voir ici, il y a quelques jours, à l'Opéra Comédie, dirigé par...
2: Les Surprises,
0: voilà. De Louis-Noël Besson de Camboulas, mise en scène de Pierre Lebon, qui faisait un choix particulier, je crois, qui était que tous les rôles étaient chantés par des femmes.
2: Oui.
0: Hommage à, peut-être, la création au XVIIe siècle. C'est une version qu'on a pu entendre et vous allez découvrir que bien des possibilités s'offrent au chef d'orchestre, au chanteur. Je l'ai dit, vraisemblablement créé en 1689, trois actes, livret de Nahum Tate, qui reprend une tragédie qu'il a écrite quelques années plus tard, qui s'inspire du livre 4 de l'Énéide de Virgile. Didon, reine de Carthage, aime le Troyen Aîné, mais les dieux rappellent Aîné à sa mission fondatrice, partir pour l'Italie. Et c'est cette séparation qui conduira Didon à la mort. Et ce sera le premier extrait de l'opéra, ce lamento extraordinaire construit sur une basse obstinée, précédé d'un récitatif. Et je vous donne tout simplement les premiers mots de ce que va chanter Didon. C'est la toute fin de l'opéra. « Ta main, Belinda, lance-t-elle dans Didon à sa suivante, les ténèbres m'envahissent, laisse-moi reposer sur ton sein. Je voudrais poursuivre, mais la mort m'envahit. La mort est à présent un hôte bienvenu. » Et puis voilà, l'air à proprement parler. « La mort est à présent un hôte bienvenu. Lorsque je reposerai en terre, que mes malheurs ne créent aucun tourment dans mon cœur. Souviens-toi de moi, oublie mon destin. » Voilà. Six fois la mort de Didon.
2: Quelle classe.
0: Je demanderai tout à l'heure au public, ici, de l'hôtel de la Cour de Girard, au Festival de Montpellier, de voter, bien évidemment, en levant la main, pour savoir si vous êtes d'accord ou pas avec ce que choisissent nos critiques. Voici, sans plus tarder, ce premier extrait de Didon et Aîné de Purcell, dans la version A.

0: On arrête ici le premier extrait. C'est presque la fin de l'opéra, la mort de Didon. Valérie Chevalier, on est assez loin de Jesse Norman.
1: Ah oui, très loin, ouais. Mais c'est très, très magnifique aussi. Mmh. Voilà. Mmh. C'est d'une grande simplicité, donc c'est extrêmement touchant, la voix est pure. C'est hyper délicat, la prise de son aussi, le choix de la diction, vraiment un très, très joli anglais ancien avec des T absolument magnifiques. Elle pose comme ça les notes, elle se parle à elle-même, il n'y a pas de show, enfin, je veux dire, c'est vraiment elle se parle à elle et franchement, je trouve que c'est extrêmement touchant. J'aime bien aussi le petit léger écho. Légèrement comme ça, qui nous laisse un peu suspendu à ses lèvres, à sa souffrance. Je trouve que c'est une très très jolie proposition en fait, tout en simplicité et ouais. Avec très très joli aigu. Elle a un haut médium parce que c'est ouais. Pas des notes très aiguës, très très haut médium comme ça, très droit, très pur. La voix est super homogène. Enfin, c'est vraiment un petit bijou, je trouve.
0: Un petit bijou.
1: Ouais, je trouve.
0: Oui. Vous partagez cet avis, Philippe Venturini ?
2: Ah oui, exactement. J'ai quasiment noté les mêmes impressions avec des mots un peu autres, mais je trouve qu'il y a une espèce de pudeur et de décence dans le chagrin et dans la douleur. C'est pas du tout une grande scène tragique, mais c'est cette Didon qui meurt, qui s'en va un peu comme ça sur la pointe des pieds, qui veut pas se faire remarquer presque, qui veut pas déranger son entourage. Je trouve ça effectivement très, très très très très émouvant. Et comme le disait Valérie Chevalier, il y a une attention apportée au texte que je trouve.
0: On comprend tout.
2: Oui, ouais. Absolument remarquable. Ouais. Enfin, pour moi, c'est extrêmement important l'attention apportée aux mots, au texte. Je trouve ça très beau.
0: Ouais. Vous êtes au diapason, Philippe Ramin ?
3: Ah, complètement. Ouais. Moi, j'adore. D'emblée, je m'en vais.
4: Et l'orchestre aussi.
0: Et l'orchestre.
3: Voilà. Ouais. Alors, qu'ajouter à ce concert de louanges, pas grand-chose. C'est vrai que non seulement il y a une simplicité très travaillée, hein, évidemment, et très travaillée aussi sur le plan du phrasé et du discours. Parfois, elle fait des tuilages, justement, pour éviter une scansion trop verticale. À un moment, elle dit « May my wrongs create no trouble ». Elle le lit alors qu'il y a une virgule, mais justement, ça redonne de l'intérêt au texte. Et donc, je trouve ça formidablement bien fait. Je trouve la bonne idée aussi, c'est d'avoir le luth si pudique, si discret, en écho de sa voix très pure, qui est le seul instrument d'accompagnement du récit et qui surnage dans la partie chantée avec l'orchestre. Et alors les cordes, elles sont à tomber. Il y a un travail de sfumato, de timbre, de délicatesse qui est vraiment tout à fait remarquable. Et la rhétorique du récit, voilà, je trouve que c'est extrêmement, extrêmement bien vu, extrêmement élaboré, avec des couleurs très différentes sur « rest », sur Shades Me, justement, ça devient un timbre un peu couvert.
4: Un peu d'air.
3: Let me rest, d'une façon complètement abandonnée. Enfin, franchement, c'est dans un goût parfait et c'est une proposition très, très riche.
0: Ça commence très bien.
2: Ouais. Version A.
0: Bien. Oui, version A. Voilà. Voici la deuxième.

0: C'est la version B de La mort de Didon. Est-ce que c'est le même type de voix, Philippe Venturini?
1: Non, pas vraiment. Pas vraiment, la voix est beaucoup plus monochrome. Je crois que l'éventail de qualité à sa disposition est quand même infiniment plus réduit. Je trouve ça quand même... On est descendu de, je sais pas, 20 étages quand même, en termes d'expression. On se demande parfois si elle comprend exactement ce qu'elle chante. Tout est chanté quand même sur le même ton. Il y a quand même l'articulation n'est pas très claire. On ne comprend pas toujours ce qu'elle dit. Les phrasés sont extrêmement lisses et monochromes. Les seuls petits effets qu'on peut avoir, c'est quand elle redouble le No Trouble. Une fois fort, une fois moins fort. Enfin, il y a très peu de, je sais pas, de rhétorique dans l'expression du texte. Je trouve ça d'une platitude, surtout après ce qu'on vient d'entendre.
0: Ouais. Philippe Rabin.
2: Ah ben, bah, ça alors. Moi, j'ai beaucoup aimé. C'est-à-dire, je suis assez curieux de voir comment ça pourrait évoluer.
3: Bah là, c'est la fin. Hein.
2: Mais bon. Oui, enfin,
0: ça a évolué
2: le
0: avant.
2: Reste de... Voilà, comment a été traité le reste de l'œuvre. Non, après, je me doute que quelques anges vont aller sur sa tombe, mais à part ça, bon, pas grand-chose. Je suis intéressé par la façon dans laquelle elle traite l'écriture rythmique. Parce qu'elle fait plusieurs fois quelque chose, c'est pas un hasard, toutes les figures pointées là, de l'air, « May my wrongs » et « Remember me » et puis « In thy breast », elle fait des triolets à la place de la figure pointée croche, et ça donne une espèce de rubato qui est intéressant, et je pense que voilà, il y a une espèce de recherche pour donner une espèce de liberté nouvelle dans la façon de phraser. Moi, je suis assez... ça m'intéresse, parce que le continuo dans la partie du récit, c'est une idée un peu fantasmée, mais enfin intéressante, c'est abouti. Une idée un peu anglo-italienne de réalisation.
0: Anglo-italienne.
2: Voilà, à poil ras. Non. C'est-à-dire qu'en fait, toutes les harmonies spécifiques anglaises sont vraiment mises en avant avec des dissonances, des choses qui sont très, très, très purcelliennes, qui ne devraient pas être mises en avant particulièrement, mais c'est pas forcément dans le chiffrage, mais ça fait partie de l'harmonie de Purcell. Donc c'est très intelligent, quoi, d'avoir mis ça dans plutôt l'esthétique des consorts de viol.
0: Et l'orchestre lui-même, quelle place il a par rapport à cette voix assez instrumentale, moi, je trouve.
2: Alors, l'orchestre, il est beaucoup plus indifférent, je trouve. Enfin, volontairement indifférent, volontairement comme un orgue, en fait. Comme un orgue, sans mode de jeu sur les durées de notes, sans forme de notes, il est très, très neutre. Mais je pense que c'est une volonté, parce que justement, on a l'orgue dès le début, on a le théorbe avec les cordes graves, donc on ramène tout vers une esthétique plutôt très dramatique, très sombre. Donc moi, sa voix, je prends la proposition,
0: intéressant.
2: Théâtralement, ça marche.
0: Entre ce que vous détaillez là et l'analyse plutôt négative de Philippe Venturini, Valérie Chevalier, quelle est votre impression?
4: Je suis un peu d'accord avec les deux, mais je trouve que justement le choix esthétique n'est pas clair. C'est-à-dire que oui, parfois c'est vraiment de l'anglais baroque, et puis à d'autres moments on bascule dans l'italien. Est-ce qu'on a vraiment envie d'entendre du baroque italien alors qu'il s'est un peu battu par seul pour trouver un style anglais? Donc moi, ça me dérange. Ce qui me dérange, c'est le choix qui n'est pas clair.
2: Mais on a très peu de choses de Purcell, très peu de choses écrites.
4: C'est ça.
2: Et la seule phrase qu'on ait de lui, à part les grounds, c'est qu'il essaye d'acclimater le style italien au goût anglais. Mm-hmm. Donc il aime bien, quoi. Ça lui plaît.
4: Alors, vocalement aussi, je trouve que l'émission, elle n'est pas du tout homogène. C'est-à-dire que d'un seul coup, elle a une voix, elle tube presque même, elle fait des sons un peu... Alors, c'est certainement un choix, mais je trouve que ça dérange un peu, ça manque de simplicité. Ou alors, elle poitrine carrément comme un camionneur presque. On se dit, mais pourquoi est-ce qu'elle poitrine à ce moment-là? Il y a une espèce d'entre-deux, parfois il y a même un peu de vibrato qui est un peu dérangeant. C'est-à-dire, je trouve que le choix n'est pas clair, quoi. Je trouve que ça manque de... Ouais, ça manque d'élégance,
0: ça manque
4: de style, d'incarnation, on sent une sincérité, mais je trouve, alors je pense que c'est peut-être parce que la proposition avant était tellement magnifique et d'une simplicité qu'elle touchait.
0: Dans sa simplicité,
4: là, c'est vrai qu'il y a des effets, il y a presque trop d'effets, mais qui ne sont pas très clairs comme choix.
2: Ça manque de simplicité.
4: Un peu quand même.
0: Voici la troisième proposition de cette mort de Didon, la version C.

0: C'est la version C de la mort de Didon, qui clôture Didon, presque Didon est né de Purcell. On avait parlé de naturel tout à l'heure à propos de la A, Philippe Ramin. On va dans une toute autre direction ici. C'est la première fois qu'on entend des petites variations.
1: Et quelle variation ouais.
2: Oui. Pourquoi oui, c'est effectivement moins naturel, enfin, ouais. c'est même plus artificiel.
0: Mais vous allez dire que c'est intéressant.
2: Non. Alors là, non, franchement, ça m'intéresse pas. Parce que voilà. Non, parce qu'il y a déjà tellement d'ornementations écrites avec les intervalles expressifs. C'est dommage de les édulcorer, de faire sur fa dièse à la basse, mi bémol, la, avec les notes de passage. Rien de pire pour anéantir l'effet. Et puis par contre, après, trouble, de faire tel que c'est écrit, mais alors y a pas de logique. Donc on dirait qu'on a cherché à faire à rehausser la musique, mais pas aux bons endroits. C'était déjà fait. C'est dommage que je trouve la voix somptueuse dans le récit, c'est beau. Enfin, on a envie de la sauver, là, cette dame.
0: C'est plutôt un choix du chef. Non.
2: Bah, en tout cas, il y a eu collégialement des choses qui ont été mises en place qui font un peu. Un peu des clichés de style, quoi. Ouais. Plus que des propositions profondes. Donc, mais c'est parce qu'on a entendu des choses formidables avant, hein. Franchement, j'entendrai ça en premier, je trouve ça quand même vraiment magnifique. Il n'y a pas beaucoup d'idées pour l'orchestre derrière, justement. Il n'y a pas tellement d'investissement dans une proposition. Mais c'est vraiment bien fait, la voix est splendide.
0: La voix vous plaît, Valérie Chevalier ?
1: Alors oui, moi, j'aime beaucoup le timbre. Alors au début, c'est vraiment le timbre est beau, mais c'est vrai que je suis d'accord, ça fait un peu effet plaqué. Ouais. Enfin, genre, on a juste pas envie d'entendre des glissando véristes ou enfin voilà, c'est pas Puccini. Alors, ça fait un peu, je découvre le baroque ou le baroque pour les nuls
0: et
1: en
0: pourtant,
1: fait.
0: Pourtant, ah oui.
1: Non mais c'est un choix qui est vraiment étrange, qui est très très étrange. Tous les glissando, même au niveau de la diction, il manque plein de. Les T sont pas jolis, sont un peu secs. La diction est étrange. Il y a des problèmes de justesse aussi, donc ça c'est un peu gênant dans les notes de passage. Ça frotte. Donc ça, je trouve que c'est un petit peu, même si elle est en train de mourir, on a quand même envie qu'elle meure juste, je trouve. Mais j'ai bien aimé son timbre. Après, voilà, la gambe aussi, j'ai assez aimé la couleur, mais c'est vrai que c'est une avec plein de sons par en dessous aussi. Il y a plein de boop, de remember. Mais encore, là, franchement, on n'aurait pas dû entendre la version A au début.
0: On a l'impression d'une chanteuse qui a des moyens extraordinaires, mais qui s'oblige à faire.
1: C'est une chanteuse lyrique.
0: Une chanteuse lyrique, oui, mais qui s'oblige à faire baroque, je ne sais pas,
1: c'est
0: ou
1: ça,
0: à vouloir se couler dans un.
1: C'est
0: oui,
1: ça.
0: Dans un style qui n'est peut-être pas, qui n'a peut-être pas l'habitude de chanter ou l'expérience, quand on n'a pas l'expérience. Philippe Venturini, qu'en dites-vous ?
3: Oui, en plus, il y a une prise de son qui est très, très rapprochée, qui est vraiment très rapprochée. Le tout début, je trouve que la partie récitative est absolument magnifique. Moi, j'étais complètement suspendu à ses lèvres. Et c'est vrai que quand le chant intervient, je trouve que les choses se gâchent un peu. Enfin, je suis absolument d'accord avec ce qui a été dit. On sent qu'il y a une volonté d'appuyer, de faire des effets. Alors peut-être que c'est une voix qui a beaucoup de possibilités, qui essaie de se brider, et puis parfois qui lâche un peu la bride. Et ce qui fait que ça donne quelque chose d'un petit peu d'un peu bâtard. J'ai pas été très, très, tout simplement pas très ému. Alors que le début me plaisait énormément. On était vraiment, chaque mot, chaque syllabe paraissait compris et entendu. Présenter et je trouve qu'après quand le chant arrive, quand le lamento arrive, c'est beaucoup moins convaincant.
0: Bon. C'est la version dont j'avais choisi tout à l'heure l'extrait de l'ouverture. Vous souvenez l'ouverture qui était plutôt était réussie, cette ouverture majestueuse, engagée. Voilà.
3: Très convaincu.
0: Très convaincu. Mais là, 50 minutes plus tard, ça l'est un peu moins. On passe à la version suivante,

0: La mort de Didon de Purcell dans la version D. Valérie Chevalier, vous avez l'air convaincue.
1: Ah, moi j'adore.
0: Ah oui. Vous dites qu'il est, décidément difficile d'être naturel, non ?
1: Non, mais moi j'aime beaucoup parce que je trouve que c'est une proposition vraiment audacieuse. C'est-à-dire qu'elle s'affranchit du style. Elle est juste sur la musique et les notes, et ça marche. On dirait même au début, c'est vraiment une balade populaire. Et c'est vrai qu'elle nous embarque, en fait. Enfin, moi, ça me plaît beaucoup. On a même l'impression que c'est une chanteuse pop. Je crois qu'il y a Rosemary Stanley qui avait fait des enregistrements comme ça. On dirait presque Rosemary. Moi, je trouve ça très sensible, très intelligent, et surtout... très libre, et je trouve que voilà, ça donne une sincérité qui est extrêmement touchante.
0: Ah oui.
1: Ouais.
0: Parce que ce qui avait les petits défauts de la précédente aussi, parfois les attaques par en dessous, c'est comme on non, retrouve ça ici aussi.
1: Non, moins. Alors la voix, et c'est vrai que c'est presque la moins jolie voix. Elle a une voix presque un peu nasale, hein, un petit peu. Mais je trouve ça pas du tout gênant, quoi. Parce qu'il y a une telle intelligence du texte, une telle intelligence dans l'enchaînement des phrases, des mots, que effectivement, ça ne me dérange pas, et ça me séduit même.
0: Bon. Ça vous séduit, Philippe Venturini ?
2: Séduit, je ne sais pas si c'est le terme, en tout cas, émeut, oui. Ah oui ? Certainement, oui, oui. Alors, c'est effectivement assez artificiel. Enfin, dans la captation, on a l'impression que les micros sont vraiment proches pour recueillir vraiment le dernier souffle de Didon. Là, on est dans le domaine de la confidence. On la voit très bien murmurer à l'oreille de Belinda ses dernières pensées. La voix, effectivement, certainement pas la plus belle, mais il y a vraiment, comme l'a dit Valérie Chevalier, une réelle intelligence du texte, une compréhension de chaque mot, comment utiliser aussi le rythme, comment les notes pointées sont utilisées pour donner du rythme à ces phrases. J'ai trouvé ça vraiment...
0: Je pense que c'est la plus lente aussi de celles qu'on a entendues jusque-là.
2: C'est pas impossible, oui.
0: Un orchestre qui est une grande cohérence par rapport à cette proposition.
2: À cette proposition, exactement. Oui.
0: Philippe Ramin, vous partagez cet avis ?
3: Oui, complètement. Ouais. Oui, je trouve que c'est très, très émouvant. Et ce qui est fait au niveau instrumental aide beaucoup la chanteuse, en fait. Dans le récit, il y a une viole très fragile, avec beaucoup de ruptures. Donc ça va très, très bien avec la fragilité vocale. Ça marche vraiment très bien. Et le fait que le luth seul commence l'air, c'est pareil. Ensuite, l'orchestre aide beaucoup aussi par l'harmonie, par les accents, toutes les ruptures du chant. Oui, moi je trouve que ce qu'elle fait, c'est vraiment formidable au point de vue liberté. Par le petit accent et la façon de rythmer, j'ai l'impression que c'est quelqu'un qui aurait une culture hispanique.
0: Hispanique ?
3: Ben oui.
0: Après l'anglo-italien tout à l'heure, là c'est
3: plutôt... c'est carrément peut-être, oui, l'invincible d'Armada, je sais pas. Il y a une façon culturelle, il y a quelque chose dans le talent de présenter cette musique, dans un chic pour présenter les rythmes et les nuances. Et puis des petites choses dans la prononciation qui me font penser à quelqu'un de...
0: Ah oui, bah vous allez le dire maintenant.
3: Bah non, je sais pas. Bah,
0: vous allez penser à quelqu'un.
3: Carmen Miranda ? Non, certainement pas. non. Mais non, pas du tout.
0: Vous le direz.
3: Non, je pense à personne.
0: D'accord.
3: Bon. Absolument pas. Mais j'aime beaucoup. Bon.
0: Cinquième proposition de cette tribune consacrée à Didon Aîné. On n'arrivera pas aujourd'hui, non, on n'ira pas. Vous n'avez pas d'idée non plus, vous, Valérie Chevalier ?
1: Si.
0: Non ?
1: Non.
0: On s'en fiche, c'est pas le but.
1: Non,
0: non plus, Philippe. Bon. Cinquième proposition, la E, de cette mort.

0: version E de la mort de Zidon. Philippe Venturini, là j'ai l'impression qu'on est sur une scène d'opéra.
1: Est-ce
0: qu'on chante Purcell, je ne sais pas. Peut-être plutôt la Didon de Berlioz ou...
1: Oui, c'est exactement.
0: Mais c'est très impressionnant, non?
1: Non, pour moi c'est complètement à côté de la plaque.
0: À côté de la plaque.
1: Bon, on a quitté la chambre pour une scène de théâtre. La mort devient une espèce de spectacle grandiloquent.
0: Grandiloquent.
1: Ah oui. Ouais. Enfin, il n'y a pas une note, il n'y a pas un instant où on sent la moindre fragilité, la moindre fêlure dans la voix de cette femme. Alors, est-ce que c'est parce que c'est une reine, donc il faut qu'elle ait une espèce de superbe comme ça, jusque dans les derniers instants? Mais je trouve ça pas émouvant une seconde, mais vraiment. Ah oui, je trouve ça, mais limite grand guignol, quoi.
0: Grand guignol.
1: Oui.
0: Bon.
1: Pas du tout émouvant.
0: Voilà. Philippe Ramin vous fait les yeux.
1: Il me fait des gros yeux. Ouais. C'est bien.
0: Mais... C'est grand guignol pour vous aussi, Philippe Ramin?
2: C'est pire.
1: Ah, non.
2: Non, non, non, mais c'est-à-dire, c'est parce qu'on vient d'esthétiques tellement différentes. Oui.

0: un pupitre normal, 8-16, piano, c'est dommage, on pourrait avoir un effet énorme, et en fait, ça reste caduque.
1: Ouais.
0: Et je ne suis pas trop fan de sa façon, de son expression dans l'air. Effectivement, je pense qu'elle serait vraiment parfaite dans Berlioz, et puis dans plein d'autres répertoires, mais là, ça ne marche pas très bien, ah oui. c'est trop grandiloquent.
1: Mais comme vous le soulignez, en effet, c'est parce qu'on vient aussi, je pense, d'entendre des choses
0: sans doute.
1: Dans une esthétique plus chambriste, plus intime. Là, on retrouve la grande scène
0: c'est
1: d'opéra.
0: Jesse Norman qui chante avec une grande voix, on ne pense pas à ça.
1: Ouais.
0: Ça marche.
1: Valérie Chevalier. Bah,
2: en fait, c'est la première mezzo là, qu'on entend.
1: La vraie mezzo.
2: La vraie mezzo, ouais. Voilà. Donc là aussi, ça nous a un petit peu perturbés. Ouais. Voilà, c'est une grande voix. Après, elle est un peu essoufflée quand même. Elle respire énormément. Ouais. Alors, c'est sûr qu'elle est en train de mourir.
1: Elle coupe des mots.
2: Mais quand même, elle coupe carrément des... Il n'y a plus de legato. Puis alors, les archers archi-écrasés des cordes, c'est un petit peu pénible. Après, c'est peut-être... c'est une version vocale, extrêmement théâtrale. Je pense que ça peut fonctionner dans un grand théâtre, mais voilà, c'est au disque, aujourd'hui, c'est difficile.
1: Ça serait plus pour l'Opéra Berlioz que pour
2: l'Opéra Berlioz, avec l'Orchestre de Montpellier, qui jouerait à fond, avec notre magnifique orchestre. Mais c'est une autre proposition, donc là, on est en train d'écouter vraiment Purcell, et c'est vrai que ça fonctionne pas au disque, quoi. On a vraiment pas envie de... Oui, elle est à côté de la plaque, quoi. C'est
3: même en concert. Enfin, je vois pas comment ça pourrait marcher. C'est complètement à côté de ce qui se passe, quand même. Oh, même oui. Les Remember Me, on a l'impression que c'est une menace. C'est pas une prière, non?
1: Non, pas trop. Ouais,
2: oui. Non, elle fait pas peur non plus.
3: Ça,
2: mais
3: le lutte à limite. En tout
1: cas. Il y avait de telles bizarreries dans certaines versions. Celle-ci, dans sa elle a une certaine cohérence par rapport à ce choix, je trouve.
2: Oui, le choix est cohérent, c'est vrai.
1: Oui, Philippe, on n'est pas d'accord.
3: Non,
2: elle respire beaucoup quand même.
1: Mais elle respire beaucoup. La dernière de la sélection, la version F.

0: C'était la version F, la dernière de la sélection de Didon Aîné, qu'on écoute cet après-midi ici au Festival de Radio France Montpellier-Occitanie, dans la très belle cour de l'hôtel de Girard. Philippe Ramin, est-ce qu'elle se rapproche d'une version qu'on a entendue déjà, celle-ci, cette version F?
1: Ah, oui, peut-être, pas vraiment, je sais pas. Non, bon. on est dans quelque chose de très singulier quand même. C'est intéressant, ce récit où la voix paraît pas très belle et un peu avec des trous, avec des timbres très, très divers. Et en fait, on s'aperçoit que c'est un peu le théâtre en fait, de la désolation. C'est une mise en scène qui est finalement intéressante quand on entend la splendeur qui se dévoile dans l'air. Et je trouve que, au point de vue intonation, déjà, elle est collé à l'intonation des cordes, dans tout ce qui est mi-ton descendant. Il y a une espèce de tension que j'aime beaucoup. Et j'aime beaucoup son engagement très sincère, très simple dans le texte. Les rythmes sur Remember, c'est vraiment très parlant, très, très royal.
0: Un peu comme la première qu'on a entendue, non ?
1: Peut-être un peu, oui, peut-être un peu comme la première, mais voilà, avec d'autres idées de timbre, la viole et l'orgue dans le début de l'air, c'est très beau. Franchement, c'est très bien réalisé. Ouais. Et puis voilà, il y a cette espèce de comment dire, de hauteur de vue dans l'air, de cette espèce de caractère royal, alors qu'on avait un abandon presque fatal, presque total dans le récit. Franchement, je trouve que c'est très bien construit et très convaincant.
2: Ouais, moi j'ai bien été séduite aussi. D'abord, je trouve que le timbre est. Alors moi, je trouve que le timbre est beau. J'aime beaucoup cette couleur aussi, simplicité, mais une très jolie couleur de voix, bien un peu corsée. Et puis le travail qu'elle fait sur toutes les couleurs. C'est vrai qu'elle change de couleur pratiquement sur chaque mot, mais c'est de façon subtile. On sent que c'est bien travaillé. C'est vrai qu'on est surpris de la gambe et de l'orgue. Et ça aussi, c'est voilà, ça donne de la profondeur et voilà, ça contribue à l'émotion. C'est une proposition que j'aime bien. C'est une proposition aussi simple. C'est pas parfait stylistiquement, mais c'est, je trouve que c'est une proposition extrêmement touchante.
0: Philippe Venturini, qu'est-ce qui la distingue des autres, cette version pour vous ?
3: Moi, j'ai été moins touché que mes collègues. Effectivement, les moyens sont là, la voix est plutôt belle, mais je ne sens pas cette femme très triste, très abattue, je ne la sens pas en train de mourir de chagrin. Elle meurt en pleine santé, je trouve.
0: Ah oui ?
3: Ouais.
0: Voilà. Trop de splendeur vocale.
3: Oui, exactement.
2: Elle n'est pas malade, hein. Elle est malade d'amour.
0: Elle est malade.
2: Hein,
0: oui.
1: C'est pas
0: oui,
1: la même chose. Hein,
2: pas pareil.
3: Oui, je
2: c'est
3: sais bien. Je sais bien, mais quand même, c'est comme une bougie qui est en train de s'éteindre, et on voit plutôt un feu d'artifice qu'une bougie en train de s'éteindre là.
0: Ah oui.
3: Ouais. Mais c'est très beau, mais ça me paraît pas tout à fait en rapport avec ce qui se passe.
0: Vous disiez la même chose de la précédente.
3: Ben oui.
0: Ouais.
3: Je ne veux pas que je cherche des didons, forcément, Kakoshim, Mimi en train de mourir dans sa mansarde, pas du
0: non,
3: tout.
0: C'est pas votre truc, ça.
3: Mais
0: ouais.
3: Voilà.
0: Bon. On a fait le tour de nos 6 versions de Didon pour entendre l'extrait suivant qui va nous ramener au deuxième acte pour entendre Aîné et l'esprit. On va choisir d'en supprimer 2. Vous avez fait votre choix, vous, Philippe Venturini.
3: Oui, la B et la E.
0: La B et la E, Valérie Chevalier.
2: Oui, la B. Ouais, B, B, C ou B, E. Un peu égal.
0: Philippe Ramin.
1: La C et la E.
0: La C et la E.
2: Ah.
0: Ah oui. Ah, ça fait 2 voix contre la B et 2 voix contre la... Je dois trancher entre C et E, c'est ça. On va peut-être supprimer la E, je crois qu'elle a vraiment déplu... Elle vous a tous déplu, la E, non ?
2: C'est théâtral.
0: C'est théâtral.
2: C'est intéressant.
0: Vous laissiez l'option Valérie, C ou E. Alors je propose qu'on fasse quand même B et E. Quelqu'un dans le public ici, cours de l'hôtel de Girard, voulait supprimer la version... Vous voulez garder la version B en levant la main ? Non. La version E... Non plus. Bon. La version E, c'était la version anglo-italienne, c'est ça ?
2: Non, c'est la version mezzo, la vraie mezzo.
0: La B.
1: La vraie mezzo,
2: c'est la E.
0: Oui. Alors, la version B, c'est Leonardo Garcia Alarcón.
2: Ah ouais.
0: Qui dirige.
1: Ah, bah ça alors, on bien.
0: Festival d'Ambronay, La Capella Mediterranea. Et cette, dis donc, qu'on a entendu, s'appelle Solène Lavanante Linke. Vous connaissez ?
3: De nom, oui.
0: Voilà. Ouais. Ça, c'était la B. Okay. La version E, la version.
2: Opératique.
0: La version opératique, ouais. Un peu bon. Mascagni. c'est une version dirigée par David Bates, à la tête de l'ensemble La Nuova Musica, paru chez Pentatone en 2022, et cette maison s'appelle Fleur Baronne.
2: Ah ben oui.
0: Voilà.
2: Oh ah oui, oui, elle a une belle voix. Elle est... Alors c'est ça, voilà. Vous la voyez sur scène, Fleur Baronne, c'est une bête de scène. Ça, c'est,
0: mais on entend
2: voilà,
0: ça,
2: en scène, ça fonctionne bien.
0: Cet engagement.
2: Bien.
0: Ouais.
2: Fleur, je t'adore, hein. C'est pas moi qui t'ai éliminée.
0: Je signale, puisqu'on est ici au festival de Radio France Montpellier-Occitanie, que vous pouvez suivre sur France Musique en ce moment, que ce Didon aîné qu'on a entendu il y a quelques jours ici à l'Opéra Comédie sera dirigé par Louis-Noël Bession de Camboulas à la tête de l'ensemble Les Surprises, sera redonné à l'Opéra de Bordeaux du 17 au 19 septembre. Il y a d'autres Didons, hein, j'ai repéré d'autres Didons aînés cette année, le 29 janvier à la salle Gaveau, l'ensemble Vox Luminis dirigé par Lionel Meunier, le 13 mars 2027, le Poème Harmonique et Vincent Dumestre au Théâtre des Champs-Élysées avec Adèle Charvet en Didon et Henri Nil en aîné, et puis à l'auditorium de Radio France, le 25 mai prochain, la maîtrise de Radio France, dirigée par Sophie Janin, propose une version de Didon et aîné pour voix égale.
2: Génial.
0: Voilà, plus rare. Donc c'est un opéra, comme on peut le voir, qu'on continue d'enregistrer et qu'on continue de jouer beaucoup sur scène. On se retrouve tout de suite pour le deuxième extrait.
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0: Dans la tribune des critiques de disques, aujourd'hui, nous sommes au Festival de Radio France Montpellier-Occitanie en compagnie de Philippe Venturini, Valérie Chevalier, Philippe Ramin, en public ici, dans la cour de l'hôtel de Girard, pour ce Didon aîné de Purcell. Je vous signale que, surveillez, parce que dans quelques jours, autour du le 22 juillet précisément, certaines fréquences de France Musique vont changer. Par exemple, jusqu'ici, à Montpellier, on pouvait écouter France Musique sur 98.7. À partir du 22 juillet, on pourra l'entendre sur 105.1. Certaines fréquences vont changer, d'autres vont disparaître, mais vous pourrez écouter France Musique sur DAB+, et toujours, bien évidemment, sur l'application Radio France. Vous pouvez aller sur l'application Radio France, tout est détaillé, vous pouvez retrouver les nouvelles fréquences de France Musique si vous êtes concerné par ces changements. On était donc au troisième acte, on va, je l'ai dit, remonter la chronologie de cet opéra qui dure une cinquantaine de minutes seulement. Et ça va nous permettre d'entendre deuxième acte, la toute fin du deuxième acte. Je ne sais pas si je l'ai dit, mais lorsqu'on a découvert, je crois qu'il y a beaucoup de difficultés de sources de partition. La première source, le premier manuscrit qu'on a, je crois, c'est fin 18e siècle. C'est ça ?
5: 1750.
0: 1750, milieu 18e siècle. Et on se rend compte que cette partition est lacunaire. Il y a un prologue dont la musique a disparu, il y a des danses qui ont disparu, il y a également la fin du deuxième acte qui a disparu, et ce deuxième acte se termine par cet échange entre l'esprit et aîné, au moment où Didon et aîné goûtent enfin leur bonheur, un esprit est envoyé par la magicienne qui prend l'apparence de Mercure et qui ordonne au héros de quitter Carthage pour aller accomplir sa destinée en Italie. Aîné est trompé, mais il se résout à partir. C'est cette scène qu'on va entendre. Je vous donne les quelques vers qu'on va entendre tout de suite. L'esprit arrive, reste prince, et entend les ordres du grand Jupiter. Il t'enjoint de partir dès cette nuit. Et on a un monologue formidable d'Aîné qui termine là. Les ordres de Jupiter seront obéis. Dès ce soir, nous lèverons l'ancre, bien évidemment, pour tenter d'apaiser ma reine blessée. À peine a-t-elle livré son cœur que je suis obligé de m'arracher de ses bras, etc. etc. Voilà. On va enchaîner les versions que nous avons retenues, c'est-à-dire les versions A et C dans l'ordre, et puis après on écoutera D et F. Voici cette fin du deuxième acte de Didon et Aîné de Purcell, déjà dans la version A.

0: la fin de l'acte 2 de Didon Aîné de Purcell. Dans deux propositions, l'échange entre l'esprit et Aîné, la version A et la version C. Philippe Venturini, deux propositions plutôt convaincantes, non ?
1: Oui, avec, malgré des propositions très différentes. Ouais. La première est très mise en scène avec des effets, la réverbération, machine avant. Ouais. La voix de l'esprit qui est assez réverbérée, la technique joue de la stéréophonie pour les deux voix. La deuxième version est beaucoup plus sobre, enfin, d'un point de vue technique, en termes de mise en scène sonore, j'ai envie de dire. Évidemment, les deux voix de Aîné sont très distinctes. La première est un peu plus fragile. La deuxième, c'est un Aîné un peu plus...
0: Plus héroïque.
1: Oui, plus héroïque, un peu plus Hercule, j'ai envie de dire. Ouais. Et Aîné est vraiment un rôle extrêmement difficile, parce que d'une part, il chante pas beaucoup. Non. C'est pas du tout un rôle valorisant. Il faut, en quelques notes, réussir à quand même construire ce personnage. Et j'ai bien aimé ces deux versions, mais j'aurais comme tendance à préférer la première, que j'ai trouvée un peu plus sensible, plus délicate, plus... on sentait quand même le trouble dans l'esprit d'Aîné, qui effectivement doit obéir aux ordres des dieux, et donc être obligé de partir, quand même la mort dans l'âme. Dans la deuxième version, j'ai moins l'impression qu'il regrette ce départ.
0: Ouais, c'est l'héroïsme qui...
1: Oui, voilà.
0: Qui continue de...
1: Voilà, c'est l'Aîné qui va aller en Italie, qui va fonder...
0: Sans trop de regrets.
1: Voilà, qui va fonder Rome, oui.
0: Ouais. Alors qu'il est déchiré davantage dans la A.
1: Oui. Il me semble.
0: Vous partagez l'analyse, Philippe Venturini, Philippe Ramin?
2: Oui, peut-être pas sous le même angle. Je ne sais pas comment simplifier tout ça. En fait... J'ai l'impression que la première version, c'est vraiment une version un peu dans le style français, la française, où effectivement ce que fait le magnifique ténor Aîné, c'est complètement collé par un continuo intelligent qu'il soutient comme s'il était dans une cantate française. J'aime bien l'idée du contre-ténor dans les deux versions, je pense, hein, que c'est un contre-ténor dans la deuxième aussi. C'est une tradition du XXe siècle, mais ça marche, hein, ça a toujours un effet intéressant. Et j'ai trouvé la première proposition, en fait, extrêmement convaincante, bien construite. Mais la deuxième, pour moi, c'est le côté anglais extravagant, que j'aime beaucoup. C'est-à-dire, le fantôme, il est vraiment spooky. C'est-à-dire, il y a un orgue qui fait peur. Il y a des harmonisations dans la réalisation du continuo pour le récit du fantôme, qui est génial. C'est-à-dire, en fait, on a vraiment tout le catalogue de l'harmonie purcellienne, ce que ne fait pas du tout la première version. Moi, je suis quand même sensible à ça, parce que c'est comme dans le jazz, quoi. On est dans un autre monde, et là, on est dans le monde de Purcell. Donc, il fallait quand même le savoir, c'est bien, quoi, de faire ça. Et je trouve que le continuo, justement, dans les dynamiques qui sont proposées dans ce que dit Aîné dans la seconde version, c'est impressionnant. Il y a un moment, une poussée en avant en dynamique sur le doute et la frayeur qu'a Aîné, qui est tout à fait convaincante.
0: C'est plus varié que dans la première proposition.
2: Il y a plus d'outils. Expressifs qui sont stylistiquement hyper intelligents. Ouais.
0: Et une autre couleur de voix aussi.
2: Et il est plus baritonnant.
0: C'est un bariton.
3: C'est héroïque.
2: C'est pas la même chose, c'est héroïque. Voilà.
3: C'est héroïque, c'est de la testostérone, c'est autre chose. Mais la première version, moi, je la trouve quasiment parfaite, en fait. Parce que d'abord, je trouve que le timbre est absolument somptueux. J'aime beaucoup la diction. J'aime quand il passe de la déclamation, vraiment du parler quasiment, à une voix très riche, très chantée, très timbrée. Tout le bas médium est extrêmement élégant, extrêmement riche, c'est jamais forcé. Je trouve ça vraiment élégant, quoi. Je trouve que c'est une version presque un peu chic, alors peut-être trop chic, effectivement. Peut-être.
0: Qu'il y avait une Didon extraordinaire, hein, on le rappelle.
3: Je trouve que c'est vraiment très classe. Pour moi, elle est quasiment parfaite, quoi. Il y a rien à dire, on se laisse porter, le texte est bien dit, toutes les consonnes, toutes les couleurs. Et la deuxième, c'est une belle proposition, parce que d'abord, le timbre est riche aussi, c'est héroïque, ça correspond peut-être davantage au personnage, effectivement, dramaturgiquement. Voilà, Aîné est un...
2: Ça correspond quand même aussi beaucoup à la grammaire musicale de de ces œuvres-là, de cette époque. Ah. Je pense que c'est bien d'avoir des gens qui, voilà, qui oublient pas de le faire.
3: Ça, j'ai moins aimé l'orchestre, en revanche, là, sur la proposition, sur la deuxième.
0: Bon. Je trouvais ça un peu du A, vous oublierez la grammaire de Purcell, selon vous.
3: Non.
2: Ah oui, c'est pas ça, c'est que non mais c'est plus c'est, non c'est beaucoup moins sujet à débat que ça. C'est juste dans un style français avec une harmonisation beaucoup plus simple, évidente et prévisible qui est correcte, tout à fait correcte, mais pourquoi ne pas utiliser le langage de et la grammaire de l'époque, même si c'est un peu hérissé de temps en temps. Je trouve que c'est bien quand même de le faire. On n'entend pas si souvent ça.
0: Bien. La version D avec ses particularités tout à l'heure, hein, ce côté pop, je crois que vous avez suivi dans la chanteuse, chez la Didon tout à l'heure, Valérie Chevalier.
3: On va voir.
0: Que nous réserve-t-elle? Voici donc cette version D dans la même scène qu'on vient d'entendre, la D et puis la F, la D déjà.

0: la version F, précédée de la version D, la fin du deuxième acte de Didon et Aîné de Purcell, Philippe Ramin. On a à nouveau, là j'ai l'impression pour la première fois, un vrai baryton dans la F, non ?
1: Oui, tout à fait. On a un baryton qui a une voix aussi, quelque chose d'assez imposant, d'assez... mais c'est pas du tout ce que je voulais dire en fait. Non, c'est ce qui m'intéresse, c'est l'esprit qui vient annoncer, enfin Mercure en fait, qui est le faux Mercure. Et je trouve ça formidable parce que on a
0: le dernier qu'on a entendu.
1: Ouais. On a un orgue comme ça très un peu angoissant sur les bords. C'est aussi spooky quoi, avec un fantôme qui annonce avec beaucoup d'aplomb, mais son phrasé est bizarre, il y a quelque chose qui n'est pas terrestre, qui est étrange, où Aîné devrait se méfier quand même de ce personnage qui ressemble à la femme dans Mars Attacks, qui est constituée de trois martiens les uns sur les autres, avec une grande perruque. Et c'est un peu ça, c'est-à-dire en fait c'est un Mercure qui est complètement bizarre, complètement dévié comme ça de son rôle. Et ce qui est intéressant, c'est justement, dès qu'Aîné commence à chanter, on a un violoncelle avec du vibrato, un luth, et on est dans le monde des vivants, avec quelque chose d'extrêmement convaincant, parce qu'il essaye de justifier son départ, il fait état de son âme éplorée. Mais ce fantôme est très très convaincant, effectivement, très convaincant, mais très étrange. Ouais. Donc moi, j'ai beaucoup aimé.
0: La proposition de la version D.
1: Alors, je suis un peu plus mitigé parce que la soprano là, qui fait le joli Mercure, elle n'est pas très convaincante, franchement. Je trouve pas ça. Je trouve que c'est très joli, mais elle ne croit pas tellement au texte, me semble-t-il. Et après, on verse dans une espèce de péplum où on a Aîné un peu de convention avec un luth. Pas très subtil, qui brusquement fait des choses beaucoup trop ravissantes, et un clavecin qui registre avec plein de sonorités un peu artificielles. Ouais. Je suis pas fan de ces aigus non plus, donc je trouve que ça marche pas très bien.
0: Ouais. On avait des personnalités vocales, j'ai l'impression, dans A, en C, en F, et la D, côté l'aîné est un petit peu moins... moins de caractère. Non, Valérie Chevalier.
2: Non, je trouve que les deux ont des teintes magnifiques. Bon, particulièrement le F quand même, dans la dernière version. Mais c'est vrai que alors effectivement l'esprit, la petite soprano, je pense que quelqu'un de très jeune, qui a pas forcément un grand sens du théâtre. Du coup, ça manque un peu là. Ça manque un peu sur cette scène-là. On est toujours dans un registre un peu jazzy. On ne sait pas trop où ils vont aller. Donc c'est vrai que là, ça fonctionne un tout petit peu moins. Parce que je pense que le baryton est un peu moins libre. C'est quand même une voix avec beaucoup de vibrato, enfin qui vibre énormément sur les notes un peu aiguës. Et c'est vrai que c'est moins touchant. Et la version F, moi j'ai trouvé que le continuo était un peu trop présent, ce qui oblige justement le baryton à forcer un peu sur sa voix. On le perd un peu en fait. En revanche, le haut de comble qui chante, il est spectaculaire, il est extraordinaire. Vraiment, je trouvais que c'était... c'est un moment... En fait, c'est un moment de théâtre, mais c'est une belle... belle voix, belle proposition aussi.
0: Philippe, Venturini.
3: Je n'ai pas beaucoup de choses à rajouter. C'est vrai que sur la version D, on avait remarqué déjà que la technique, la proximité des micros étaient intégrées dans la réalisation. C'était vraiment un produit disque. Et là, c'est pareil. Effectivement, il y a toujours des effets. Cet esprit est... Oui, elle fait pas très peur. Elle manque peut-être un peu de... Je sais pas, de malice, de rorie, elle n'a pas tout à fait la voix, et surtout la façon d'articuler le texte. Et je préfère effectivement la deuxième proposition.
0: Ouais. On supprime laquelle ? La D, pour entendre le dernier extrait ? Ou pas ? Philippe, Venturini ?
3: Oui, c'est ce que je dirais.
2: La D,
3: oui.
0: On se sépare de la D. La D... avec cette artiste, cette voix très particulière dans Didon, c'est Simone Kermès qui chante Didon. Et c'est la version
3: C'est Corensis.
0: De Theodore Corensis, ah, exactement. Ah,
2: d'accord. Ah, c'est pour ça que c'est libre et jazzy. Ouais. C'est vraiment lui. Ouais. Quoi. C'est, ouais.
0: En 2007, pour le label Alpha, le Musica Eterna, son ensemble. Et cet aîné qu'on a entendu, c'est Dimitris Tiliakos et l'esprit Valeria Safanova. Voilà. Qui, je pense, est la seule voix féminine de la... Ce sont des contre-ténors qu'on a entendus à chaque fois. On se retrouve tout de suite pour le dernier extrait.
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0: Vous savez que la tribune des critiques de disques fête ses 80 ans cette année. Je l'ai rappelé un certain nombre de fois sur l'antenne tout au long de l'année. Vous pouvez retrouver sur le site sur l'application Radio France et le site de France Musique une proposition d'un catalogue de la tribune des critiques de disques classique et cinéma qui vous... Alors voilà, vous avez... Merci Philippe, vous avez le petit... flyers, comme on dit, qu'on ne doit pas dire, la carte postale. Mais pour cette occasion, vous avez sur le site de France Musique, donc, les célèbres pages de la musique classique qu'on retrouve au cinéma. Alors, c'est quand on a parlé de la Valkyrie, la chevauchée des Valkyries, c'est le Apocalypse Now, c'est quoi ? C'est par exemple, quand on a abordé la Saint-Mathieu, c'est le début de Casino, de Scorsese, etc., etc. Voilà, une playlist classique et cinéma qui est tout à fait intéressante, que vous pourrez écouter sur le site de France Musique, comme vous pouvez également podcaster cette émission. On est... Valérie Chevalier, vous voulez dire quelque chose ?
2: Non, magnifique.
0: Non ?
2: Bravo.
0: Bon
2: anniversaire.
0: Bon anniversaire. On est, je vous le rappelle, ici au Festival de Radio France Montpellier-Occitanie, dans la cour de l'hôtel de Girard. On a des 6 versions, on en a supprimé 3, il en reste 3. Et c'est après la fin du deuxième acte, le début du deuxième acte qu'on va entendre, qui va... nous faire entendre cette fois cette scène étonnante avec la magicienne et les sorcières. Les magiciennes et les sorcières qui sont réunies dans leur antre et qui vont décider la perte de Didon, qui vont décider finalement ce qu'on vient d'entendre. Ce faux Mercure qu'elle décide d'envoyer pour convaincre Aînée de quitter Carthage. Et alors ça donne lieu à des choses tout à fait, vous allez l'entendre, assez variées, parfois très très grand guignol, d'autres beaucoup plus sobres. Et c'est peut-être cette scène qui va permettre de départager ces 3 versions en lice, les versions A, C et F, donc le début du deuxième acte de Didon aîné, Wayward Sisters, sœurs fantasques, vous qui effrayez le voyageur solitaire la nuit et criant comme des corbeaux sinistres, frappez aux fenêtres des agonisants, paraissez à mon appel et bénéficiez de la renommée d'un méfait qui mettra tout Carthage à feu. Et les sorcières répondent bien évidemment, le cœur, faire le mal nous ravit, les maléfices sont tout notre art. Voici 3 fois cette scène, premier tableau du deuxième acte de Didon aîné, dans la version A.

0: la scène de la magicienne et des sorcières au tout début, dans la grotte, au tout début du deuxième acte de Didon et Ned Purcell, dans la version F, précédée de la C et de la A. Trois moments de théâtre très différents, Valérie Chevalier.
1: Ah oui.
0: Lequel vous a le plus convaincu?
1: Ah, clairement le F.
0: Ah,
1: d'abord
0: oui.
1: Parce que je trouve que l'orchestre est moins opulent et la proposition verticale au début, là, qui, on sent que ça va être un moment difficile. Y a, toutes les nuances sont respectées, donc c'est absolument fabuleux. La diction est parfaite, le chœur est magnifique, enfin, tous leurs sons détachés, les différentes couleurs même dans le chœur, on entend les différentes couleurs des voix, mais en même temps ça, c'est homogène dans la proposition, dans le style. Les sorcières sont extraordinaires, là c'est presque une science parfaite du casting en fait, je trouve que c'est très très beau. Et là, effectivement, la sorcière est pareil, très très belle proposition, très très belle langue, très très belle couleur de voix. Enfin,
0: jusqu'où
1: ça...
0: peut aller pour vous dans le travestissement de la voix, cette façon de grimacer, de ça, singer la voix. De...
1: On peut aller très loin, mais par exemple dans la version
0: trop loin aussi un peu.
1: Bah, alors absolument dans la version C, j'ai trouvé que ça allait trop loin justement. Ouais. C'est-à-dire que là, les voix ne sont jamais vilaines. C'est-à-dire que c'est vraiment, elle joue avec le texte, mais ça ne nuit pas à la qualité de la voix. Donc je trouve ça très très beau. Ce qui n'est pas le cas dans la version C, pour moi, elle est très spectaculaire. Mais je trouve qu'il n'y a pas assez de nuances. Par exemple, l'alto, c'est monochrome, c'est un peu, même un peu lourd. L'orchestre est trop lourd. Au début, c'est vrai qu'on dirait un grand opéra de Rameau. Pareil pour la première version. C'est un gros orchestre dans la version A. Donc moi, ça m'a un petit peu dérangé. Les voix sont pas très... Les timbres sont moins beaux quand même dans la version A. Et on a même carrément une sorcière qui n'arrive pas à faire les coloratures quand elle chante ensemble. Je trouve ça un petit peu... Ça savonne, comme on dit. Bon. Ça savonne un peu. Voilà. Donc moi, c'est la F, clairement.
0: Philippe Venturini. Avec un choix différent aussi. Hein. On a eu dans La Magicienne...
2: Ben, un homme d'abord.
0: Un homme dans la A, c'est ça
2: A, ce qui apparemment était le cas quand l'opéra était repris au début du 18e.
0: Oui.
2: C'était un baryton qui chantait ce rôle. Moi, je continue à beaucoup aimer cette version que je trouve extrêmement élégante, assez française de style, même dans ce début orchestral. Alors, c'est certainement pas peut-être la plus grandiloquente, effectivement, comme l'a dit Valérie Chevalier, la version C, c'est vraiment du grand spectacle. Ils se sont vraiment fait plaisir avec la technique, avec les effets, les effets de tonnerre, mais aussi les effets de mise en scène sonore.
0: Dans la F aussi. Hein.
2: Oui, oui, dans la F, peut-être.
0: Moi, j'ai cru que l'orage arrivait ici.
2: Ouais. Oui, peut-être plus encore, en effet.
0: À Montpellier. Ouais.
2: Avec des changements de tempo. La question aussi qu'on peut se poser, parce que là, on l'écoute juste une fois, ce sont des disques, donc appelés à être écoutés plusieurs fois. Est-ce qu'au bout de la dixième fois, l'effet ne va pas s'émousser? C'est toujours la question que je me pose quand j'entends ce genre de choses. On dit « Ah ouais, super !» Puis au bout de la troisième, quatrième, on dit « Oui, ok, c'est bon, j'ai compris. Ouais. » Et c'est pour ça que moi, j'aurais plutôt tendance à préférer la première version, la version A.
0: Philippe Ramin.
3: Alors moi, je préfère la C, mais...
2: C'est bien, chacun la sienne.
3: Oui, ouais. Chacun la sienne. Mais je trouve que la A est formidable également. Alors la A, ce qui me plaît beaucoup, c'est que... Alors on a trois propositions de Witch. Hein. On a le ténor, mezzo et... Une soprano, et je trouve qu'il est extrêmement convaincant, son discours est violent et vraiment...
0: celui de la C.
3: Non, celui de la A.
0: De la A, oui.
3: Donc là, on est dans la A, je trouve que son discours est violent et très, très convaincant, superbe. J'aime beaucoup l'introduction aussi, l'introduction pointée, là, le prélude pour les sorcières, je le trouve vraiment parfait, avec un petit instrument là, qui fait des petits zzz dans le fond, là, je ne sais pas ce que c'est, mais c'est tout à fait rigolo à entendre. Tous les chœurs de rire, les ho-ho, ils sont parfaits. C'est vraiment extrêmement bien fait. C'est à la fois fluide musicalement et théâtralement. C'est très construit. Alors c'est marrant parce qu'il y a ce passage avec les triolets de double là, qui ne sont jamais vus de la même façon. Donc là, c'est plutôt des cors de chasse et des chevaux, ce qui paraît tout à fait...
0: Quel passage les triolets de double, ça
3: ne parle pas forcément. Alors là, c'est traité sur le mode cataclope et sonnerie de chasse, ce qui est tout à fait bien, puisque la sorcière dit ils sont à la chasse, ils reviennent. Donc c'est intéressant. Par contre, dans la version C, on lance des sortilèges. Là, ça va beaucoup plus vite et c'est vraiment une courbe comme ça d'un arpège qui fait peur, quoi. En tout cas, donc la A, je l'aime beaucoup, mais la C, elle me fascine. Bon, une fois que le Concorde a décollé au début, ça met beaucoup de temps, mais la noblesse du prélude, véritablement à deux temps, comme c'est écrit, avec vraiment des parties intermédiaires mises en valeur, je trouve ça vraiment très beau, avec des petits portamenti sur les passages mineurs majeurs, dans des voix, c'est très très bien fait. La mezzo, alors moi je suis complètement fan, je la trouve... sa diction est magnifique, le timbre est splendide, ça me plaît beaucoup sur l'expressivité. Les réponses des sorcières très déférentes quand elles disent « Save, belle dame !» Elles sont vraiment d'une hypocrisie pas possible, et c'est très expressif. Et le chœur qui est extrêmement bien mis en place, avec un mélange des rires naturels, je trouve que c'est une super idée.
0: Et la F là-dedans ?
3: Avec un cœur qui... C'est très classique. Ouais. C'est très classique, mais je décroche très vite de la dame soprano qui fait la sorcière. Bon. Et les recherches sur le détail dans le prélude, je trouve qu'elles affadissent un peu la direction complète. Et voilà, donc je ne suis pas fan.
0: Sur l'ensemble des trois extraits qu'on a entendus, si vous repartez avec une version... Mmh. Dans l'ordre. Vous, Valérie, c'est laquelle ?
1: La A.
0: Philippe Ramin.
3: La A, mais la C, certainement.
0: La A et la C. Et Philippe Venturini.
2: Oui, la A aussi. Oui.
0: La A, c'est... Je demande au public avant. Pour quelle version vote le public en levant la main ? Qui vote pour la version F ? Bien. 4-5 personnes. La version C. Pareil. Et la version A. Voilà, le reste. La version A l'emporte. Voilà. C'est celle qui déjà s'était distinguée lors de la précédente émission.

0: Binet, Rosemary Joshua, on n'a pas entendu, c'est Belinda, Suzanne Buckley, la magicienne, Robin Blaze, l'esprit, et on a peut-être reconnu la voix de Dominique Wyss.
1: Ah, c'est ça.
0: Voilà, absolument. Et de Stephen Wallace qui chante les deux sorcières. Et la version A, grand classique, j'ai l'impression, enregistrée en 92 par Christopher Hogwood.
2: Ah, bah oui.
0: L'Academy of Ancient Music, Catherine Bott chante Didon, John Mark Hensley est né. On n'a pas entendu Belinda, mais c'est quand même Emma Kirkby. David Thomas, la magicienne. Michael Chance chante l'esprit.
1: Ah ouais.
0: Elizabeth Friday et Sarah Stowe, les deux sorcières. Voilà la version A, qui a été préférée ici, un petit peu à la table et par le public. Voilà, merci à vous trois. Je crois qu'on a le temps d'écouter un petit extrait de la version A.

0: un extrait de la version qu'il a emportée cet après-midi, ici choisie par les critiques et le public du Festival de Radio France Montpellier-Occitanie dans la cour de l'Hôtel du Gérard, où nous avons enregistré cette émission, la dernière de la saison. C'est la version d'Emma... Emma Kirby, oui, est dans la distribution, mais c'est la version de Christopher Rockwood avec Catherine Bott, John Mark Ainsley, paru chez Loiselier, enregistré en 1992. Merci à tout le public ici présent cet après-midi. Merci également à nos trois invités, Philippe Ramin, Philippe Venturini et Valérie Chevalier. J'aurai le plaisir, moi, de vous retrouver le 6 septembre pour une nouvelle saison de La Tribune. Je vous signale, vous qui nous écoutez durant tout l'été sur France Musique, que France Musique lance également sa tournée des festivals d'été. Vous avez pu suivre ici, il y a quelques jours, au Festival de Radio France, un dispositif inédit avec un espace d'écoute, des douches musicales et puis des animations qui vous feront vivre une expérience immersive et vous permettre de rencontrer toutes les équipes de la chaîne. Dans quelques jours, ce sera le Festival d'Aix-en-Provence, puis le Festival de Beaune, Jazz in Marciac, Festival de la Roque d'Anthéron, Rocamadour, et puis entre le 27 et 29 août, ça se terminera au Festival Ravel de Saint-Jean-de-Luz. Merci également à toute l'équipe technique cet après-midi. Maud Nourry, qui m'a aidé à préparer l'émission. La prise de son était de Benjamin Vignal et de Corentin Bailly, la sonorisation de Mathieu Leroy et la réalisation d'Anne-Lise Assada. Merci de votre fidélité, bon dimanche et à très bientôt.
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Bonsoir à tous, bienvenue sur France Musique. Je suis ravie de vous retrouver cet été tous les dimanches à 18h pour vous parler de 8 femmes exceptionnelles. 8 femmes de l'ombre auxquelles on doit beaucoup, Gladys Riddle, Sue Graham, Alice MacLeod, Mabel Mercer, Maxine Gregg, Liliane Hardin et Nellie Smith. Leurs noms ne vous disent peut-être rien et pourtant, ces femmes ont joué un rôle déterminant dans l'histoire du jazz. Elles étaient journalistes, musiciennes ou encore femmes au foyer, et elles ont décidé de mettre leurs plumes, leurs oreilles ou leurs talents de négociatrices au service des plus illustres jazzmen. En devenant leurs muses, promotrices, conseillères ou managers, elles ont converti en succès financier et artistique le génie de ces maris ou amis qu'elles admiraient tant. Pour ouvrir le bal aujourd'hui, permettez-moi de vous présenter Liliane Béatrice Hardin, dite Lil Hardin.

Liliane Béatrice Hardine naît à Memphis un 3 février 1898. Dès l'âge de 3 ans, la petite commence à pianoter sur le vieil orgue qui traîne dans la pension de famille où elle vit avec sa mère. À la maison, on avait un vieil orgue dans le salon. Dès que j'ai pu l'atteindre, j'ai commencé à en jouer. Mon petit cousin appuyait sur les pédales et moi, je jouais sur les touches. Si bien que ma mère a fini par se dire que j'étais peut-être un peu musicienne. L'intérêt de la petite pour la musique ne faiblissant pas, sa mère Dempsey décide de lui payer des cours particuliers qui seront assurés par son institutrice, Mrs. Violette White. Une fois par semaine, Liliane, 6 ans, reste donc un peu plus tard à l'école pour assister à ses leçons qu'elle suit assidûment. Bien qu'en matière de doigté, Miss White enseigne des méthodes peu catholiques, je me rappelle que j'avais le droit de faire n'importe quel doigté. C'est tout de même grâce à elle que Liliane va apprendre à lire et à écrire la musique, ce qui lui permet à l'âge de 9 ans d'accompagner à l'orgue les offices de son église. Chaque dimanche, elle y interprète des hymnes religieux parmi lesquels son préféré, Onward Christian Soldiers.

Cet hymne, tous les fidèles de l'Église le connaissent et l'entonnent à tue-tête lorsque Liliane le joue, et pourtant, elle ne le joue pas tout à fait comme tout le monde. Elle y ajoute un petit plus. Je jouais Onward Christian Soldiers avec une sacrée pulsation et les enfants me suivaient en chantant pareil. Si l'ajout de cette petite touche personnelle semble enchanter les jeunes paroissiens, le pasteur, lui, n'a pas vraiment l'air d'apprécier. Par-dessus ses lunettes, il vient de lui jeter un regard désapprobateur, un regard qui signifie « pas de ça chez nous ». Du haut de ses 9 ans, Liliane n'en a pas encore conscience, mais ce petit plus qu'elle vient d'ajouter s'appelle tout simplement le « blues ». C'est au détour des rues de Memphis que la petite a découvert cette musique impie grâce à un nouveau voisin considéré aujourd'hui comme le père du blues. Il s'appelle William Christopher Andy, il est chanteur, compositeur et en 1905, avec son groupe The Knights of Pitayas, il quitte le Mississippi pour s'installer à Memphis. Sur place, le groupe va vite rencontrer un franc succès. Il accompagne les meetings politiques, les barbecues, toutes les festivités locales, et quand il n'est pas sollicité pour rythmer un quelconque événement, le groupe déambule à travers les rues pour répandre le blues.

Autant la mère de Liliane Hardin est extrêmement favorable à ce que sa fille joue de la musique sacrée, raison pour laquelle d'ailleurs elle lui a payé des cours de solfège ainsi plus récemment qu'un vrai piano, autant l'idée qu'elle soit pervertie par cette musique du diable qu'est le blues la terrorise. Il faut dire qu'à l'époque, à Memphis, les musiciens de blues se produisent pour la plupart sur la fameuse Beale Street, située dans un quartier rendu célèbre, tant par sa vie musicale animée que par son taux de criminalité et le nombre ahurissant de prostituées qui y officient. Pas question que la petite Liliane évolue dans ces milieux décadents. Sa mère va donc l'éloigner de Memphis en l'envoyant à Nashville dans une université chrétienne. À la fin de sa première année scolaire, Liliane se rapatrie dans sa ville natale et sa mère va découvrir avec effroi qu'elle n'est hélas pas rentrée dans le droit chemin à en juger par cette partition de St. Louis Blues qu'elle vient de trouver dans la chambre de sa fille. Horreur, malheur, la musique du diable vient de faire son grand retour dans le foyer familial. Cette fois, c'en est trop, mère et fille quittent sans attendre cette ville de dépravés et mettent le cap, étrangement, sur Chicago.

Quand elle arrive à Chicago avec sa mère, Liliane Hardin a 19 ans. Elle ne jure toujours que par la musique et va donc naturellement se rendre chez Jones Music Store, le magasin de musique le plus célèbre de la ville. Grisée par la profusion de partitions et les somptueux pianos qui l'entourent, Lil commence à fredonner une chanson en se promenant dans les rayons. Le vendeur de la boutique, Frank, reconnaît la mélodie et se met à la jouer au piano. Tout le monde ne la joue toujours que comme ça, dit Liliane déçue. Vous permettez que j'essaye ?

0: Impressionné par le talent de la jeune fille, le vendeur décide de l'embaucher sur le champ. Lille est donc désormais démonstratrice de piano pour la modique somme de 3 dollars par semaine. 3 dollars par semaine, mais enfin, Liliane, c'est de l'exploitation, lui dit sa mère en apprenant la nouvelle. Certes, le salaire n'est pas mirobolant, mais Liliane est tout de même aux anges. Non seulement parce qu'elle va profiter de sa présence sur place pour mémoriser toutes les partitions à disposition, mais surtout parce qu'en plus de vendre du matériel de musique, Jones Music Store est le lieu de rendez-vous des musiciens qui viennent soit se dénicher des albums en vogue, soit rendre visite à la propriétaire Miss Jenny Jones, qui est également manager d'artistes et organisatrice de concerts, soit encore pour faire le bœuf dans l'arrière-salle de la boutique que Miss Jones a réaménagée en salle de répétition. Venu justement répéter un jour, le pianiste Jelly Roll Morton pousse la porte du magasin.
1: So one day Jelly Roll Morton came in.
0: Un jour, Jelly Roll Morton est entré dans la boutique. Il s'est assis et a commencé à jouer. Mon Dieu, qu'est-ce qu'il avait de longues voix! Et en un rien de temps, il a fait vibrer le piano. Il jouait si fort que j'en avais la chair de poule. Je me disais, waouh, quel jeu incroyable! J'étais assise là pour écouter et je me suis levée d'un coup, tellement j'étais enthousiaste. Lui, quand il s'est levé du piano, il m'a regardé d'un air de dire que ça te serve de leçon. Et ça m'a vraiment servi de leçon. Depuis ce jour, j'ai toujours joué avec la même puissance que lui. À l'époque, je pesais 38 kilos toute mouillée, dira Liliane Hardine, mais je peux vous dire que dès l'instant où j'ai commencé à jouer comme Jelly Roll Morton, le piano sonnait comme si j'en faisais plus du double.

0: Cela fait un an déjà que Liliane Hardin travaille comme démonstratrice au Jones Music Store. Son salaire a été augmenté et les clients se pressent toujours plus nombreux pour entendre celle qu'ils ont rebaptisée The Jazz Wonder Child. Tout ça est fort réjouissant, mais elle commence à avoir fait légèrement le tour de la question. D'autant qu'elle connaît maintenant absolument, par cœur, toutes les partitions de la boutique. Liliane a donc désormais d'autres ambitions. Elle aimerait devenir musicienne professionnelle. Pas évident à l'époque de dénicher un groupe qui accepte d'intégrer une femme instrumentiste, mais heureusement, Miss Jenny Jones, propriétaire de la boutique, a entendu parler d'une audition. Il semblerait que le New Orleans Creole Jazz Band du clarinettiste Laurence Duhay soit de passage à Chicago et qu'il recherche un ou une pianiste. L'occasion est trop belle et Miss Jones envoie Liliane à l'audition.
1: She sent me over to play with them.
0: Elle m'a envoyé jouer avec eux.
1: I asked them, I sat on
0: the en arrivant, je leur ai demandé
1: well, what key, what number are you playing?
0: Quel morceau
1: what
0: vous jouez et dans quelle tonalité.
1: Key?
0: Ils m'ont dit quelle tonalité. Qu'une idée, contente-toi de jouer quand tu entendras les autres commencer. Alors, c'est ce que j'ai fait. Je me suis adaptée à ce qu'ils jouaient. Et au bout d'un moment, j'ai pu sentir ce qu'ils jouaient. De toute façon, à l'époque, ils jouaient rarement plus de 4 accords. Bref, ce soir-là, j'ai joué avec eux et ils ont décidé de me garder. Ils m'ont juste demandé quel âge j'avais. Et quand je leur ai répondu, ils m'ont dit « Oh, mon Dieu, on va finir en prison !» Parce qu'à cette époque, les mineurs étaient interdits dans les cabarets. Lille va jouer pendant quelques mois avec le New Orleans Creole Jazz Band de Laurence Duhay. Grâce à ce groupe, elle va toucher ses premiers cachets de musicienne et elle va aussi enfin se faire connaître sous le pseudonyme de Hot Miss Lille, un surnom que lui ont donné les habitués du club où elle se produit. Hélas, l'aventure sera de courte durée car bientôt, l'ambiance au sein du groupe va considérablement se dégrader au point que les membres finissent tout simplement par se séparer. Mais Liliane ne restera pas longtemps sans emploi. La voici maintenant accompagnatrice de la chanteuse Alberta Hunter.

Le New Orleans Creole Jazz Band, premier groupe à avoir embauché Liliane Hardin, vient de renaître de ses cendres grâce au cornettiste Joe Oliver, plus connu sous le nom de King Oliver. Après avoir reformé le groupe et l'avoir rebaptisé humblement le King's Oliver Creole Jazz Band, il embauche à son tour Liliane Hardin et, chose inhabituelle pour l'époque, il décide de recruter un second cornettiste en la personne d'un certain Louis Armstrong. La légende dit que pour persuader Armstrong de rejoindre le groupe, Joe Oliver lui aurait envoyé une photo de Liliane afin qu'il connaisse tous les atouts de l'orchestre. Info ou intox, je ne saurais trop vous dire, le fait est que Armstrong a fini par dire oui, et les voici tous deux en studio pour graver le premier enregistrement du tout nouveau King Oliver Creole Jazz Band.

Entre Lilian Hardin et Louis Armstrong, on ne peut pas dire que ce soit le coup de foudre. Pas le coup de foudre réciproque, du moins. De son côté, Louis est immédiatement séduit par Lilian, tant par sa beauté que par ses talents de musicienne. Mais Lilian, elle, ne peut pas en dire autant. L'heure de leur rencontre, elle est pour le moins perplexe. J'étais un peu déçue. Parce que tous les musiciens l'appelaient Little Louis. Little Louis, mon œil, il pèse plus de 100 kilos. Little Louis est un gros lard. Franchement, j'étais déçue de A à Z. J'aimais pas la manière dont il était habillé. J'aimais pas sa coiffure. Il avait une frange. Il m'a dit plus tard que c'était la mode à la Nouvelle-Orléans. C'était donc ça, le fameux Little Louis. Pas de coup de foudre donc, mais au fil des concerts, Lil va progressivement tomber sous le charme, si bien que le 5 février 1924, après avoir divorcé de leurs époux respectifs, Louis et Lilian se marient. Lilian s'appelle maintenant officiellement Lilian Armstrong.

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1: Lillian Hardin vient d'épouser Louis Armstrong. Il rentre tout juste de 3 mois de lune de miel passé en tournée avec le groupe de King Oliver quand celui-ci fait à Lillian une confession pour le moins déroutante. Il lui avoue qu'il a parfaitement conscience du fait que Louis Armstrong est un nettement meilleur cornettiste que lui et que c'est la raison pour laquelle il préfère ne pas trop le mettre en avant en lui confiant le rôle de second cornet. D'un seul coup, tout s'explique. Lillian se rappelle la toute première session d'enregistrement du groupe et la manière dont King Oliver avait tenu Louis à distance pour pouvoir se faire entendre malgré l'extraordinaire puissance du son d'Armstrong. L'orchestre était réparti tout autour des deux soufflants, Louis et Joe. Mais on n'entendait absolument pas Joe. Donc ils ont déplacé Louis à l'autre bout de la pièce. Et il s'est retrouvé tout seul là-bas au fond, le pauvre. Et il pensait que c'était une forme de punition de l'avoir mis là. Il avait l'air si triste. Je l'ai regardé en souriant pour le réconforter, parce qu'on ne pouvait pas faire autrement. Le seul moyen qu'il ne prenne pas le dessus sur tout le monde, c'était qu'il soit pratiquement à 5 mètres des autres. Ça a commencé à me faire de la peine pour lui. Il était très bon, et les autres s'obstinaient à le tenir à l'écart. C'est mauvais signe quand on commence à avoir de la peine pour un homme. C'est décidé, Lil Armstrong va prendre en main la carrière de son homme. Il est hors de question qu'il gâche son immense potentiel en se contentant d'un poste de second cornet. Sans rien lui révéler de la confession de Joe Oliver, dont elle sait que Louis l'admire énormément, elle l'encourage à quitter son orchestre sur le champ. « Je ne serai pas la femme d'un numéro 2 », lui dit-elle pour achever de le convaincre. Sur ses conseils, Louis finit par quitter le King's Oliver Creole Jazz Band et c'est alors qu'arrive fortuitement dans sa boîte aux lettres un télégramme du pianiste Fletcher Henderson qui lui propose de venir jouer avec lui à New York. Quel timing idéal ! Se pourrait-il qu'Henderson ait été contacté par une bonne fée ? Je l'ignore, mais avouez que cette offre tombe à pic. Ni une ni deux, Armstrong met le cap sur la grosse pomme et Louis assiste à sa première répétition avec l'orchestre de Fletcher Henderson. Dieu merci, Lil lui a appris à lire la musique, parce qu'à son arrivée, on lui tend immédiatement une partition. Louis s'installe, intimidé, il reste dans un premier temps sur la retenue, et au bout de quelques morceaux, se met à jouer comme il l'entend. Autour de lui, les musiciens se sont tous retournés pour le fixer, mais cette fois, Louis décèle dans leur regard une sincère admiration.

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1: Cela fait quelque temps déjà que Louis Armstrong joue dans l'orchestre de Fletcher Anderson quand son épouse décide de le rejoindre à New York. Sur place, Liliane va de déception en déception. Elle constate pour commencer qu'ici, personne n'a jamais entendu parler d'elle. Alors qu'à Chicago, Hot Miss Lille faisait sensation, à New York, elle est inconnue au bataillon. Et alors qu'à Chicago, elle jouait avec des orchestres 100% masculins, à New York, c'est manifestement inenvisageable. Personne ne l'embauche et sa carrière ne risque donc pas de décoller ici. Quant à celle de son époux, elle prend une tournure qui ne lui plaît pas non plus. Certes, sa réputation s'étend à présent à travers tout le pays, mais Liliane n'est pas satisfaite de la manière dont Fletcher Anderson traite son mari. Une fois de plus, elle a le sentiment qu'on ne l'estime pas à sa juste valeur. Toutes les affiches de concerts et les pochettes de disques sont estampillées « Fletcher Anderson Orchestra ». Mais son nom à lui n'est mentionné nulle part, alors même qu'il brille par ses solos étincelants. Liliane est hors d'elle, elle refuse que son mari soit une fois de plus exploité. Ni une ni deux, elle rentre à Chicago dans le but de remédier à tout ça. Alors je suis allée au Dreamland et j'ai dit que j'avais un groupe à leur proposer. On m'a demandé qui et j'ai répondu ce serait un groupe avec de très bons musiciens et puis j'aimerais aussi refaire venir mon mari de New York. Mais j'aimerais qu'il soit payé $75 par semaine. Personne n'est payé $75. Je sais, j'ai dit, mais il va rentrer exprès de New York. Et je veux $75 pour lui par semaine et je veux son nom affiché en grand. T'es complètement folle, personne ne sait qui est ce type. Moi, ils me connaissent et ils viendront. Alors je lui ai fait écrire sur l'affiche, Louis Armstrong, le meilleur trompettiste du monde. Puis après, j'ai appelé Louis pour le lui dire, je l'ai prévenu. Donne à Fletcher Anderson ta démission et rejoins-moi parce que j'ai un boulot pour toi et très bien payé en plus. Mais il ne me croyait pas, il ne voulait pas venir. Ça lui était égal, lui, de devenir une star. Il voulait juste jouer. Alors j'ai fini par lui poser un ultimatum. Si t'es pas là à telle date, inutile de revenir me voir. Résultat, il a fini par venir. Et quand il a vu l'affiche au-dessus du Dreamland, il m'a dit « Mais t'es dingue ou quoi? Qu'est-ce que c'est que cette histoire de meilleur trompettiste du monde? Et puis je suis sûre que je ne vais jamais être payé $75. » Eh ben moi, je te parie que si. And he did.

Ce passage au Dreamland fait instantanément décoller la carrière de Monsieur et Madame Armstrong. Les Dreamland Syncopators, le groupe constitué par Lillian pour l'occasion, s'appellera bientôt Louis Armstrong's Hot Five, puis Louis Armstrong Hot Seven, à mesure que la formation s'élargit. Les propositions des labels pleuvent et les albums enregistrés par le groupe entre 1925 et 1927 s'arrachent comme des petits pains. L'un d'eux, le 45 tours du morceau « Ibijibis », chanté par Louis et considéré comme l'un des premiers scats jamais gravés, va se vendre à plus de 40 000 copies en l'espace d'un an.

Plus les carrières des époux Armstrong florissent, plus le couple se délite. Louis consomme des stupéfiants et collectionne les maîtresses. Il va d'ailleurs s'installer chez l'une d'elles, ce qui n'est évidemment pas du goût de Liliane, et en 1931, ils finissent par se séparer. Alors je lui ai dit, je pense que c'est mieux que chacun fasse sa vie de son côté, comme ça on pourra rester amis. Je pensais que je plaisantais, mais je ne plaisantais pas du tout. En août 1931, on a fini par se séparer. Lui est parti en tournée, et moi, je suis rentrée à Chicago, et j'ai décidé que j'allais tout de suite me remettre à la musique. Liliane a maintenant une carrière solo à bâtir. Elle va fonder tour à tour deux des tout premiers groupes 100% féminins, The Creolians and the Harlem Harlequins, qui, sans grande surprise, peinent à trouver le succès. Elle va apparaître dans plusieurs comédies musicales à Broadway, après quoi elle intègre un groupe, cette fois-ci 100% masculin, pour lequel elle compose, arrange les morceaux, joue du piano et, grande nouveauté, tient le rôle de chanteuse. Liliane Armstrong s'illustre elle aussi enfin comme soliste, mais Louis n'est jamais bien loin de son cœur. Et alors qu'ils négocient ensemble les termes du divorce, elle compose « Happy Today, Sad Tomorrow ».

En 1938, le divorce des époux Armstrong est enfin prononcé. Ils resteront chacun dans la vie l'un de l'autre, mais ce divorce est un vrai coup dur pour Liliane. Et 2 ans plus tard, elle décide d'interrompre sa carrière musicale. Entrepreneur dans l'âme, elle ouvre un restaurant à Chicago et se lance dans des études de mode, domaine dans lequel elle va exceller. Après avoir confectionné plusieurs costumes sur mesure pour Louis, elle organise un défilé de mode à New York, mais humiliée par la presse qui l'a pris ce jour-là de bien vouloir jouer un blues, elle met aussi un terme à sa carrière de styliste. Elle enseignera dès lors le piano, puis le français, et après plusieurs années de silence, elle décide de se remettre à la musique. Elle s'envole en tournée en Europe, où elle va jouer au Moulin Rouge, puis au Canada, et en 1961, le label Riverside Records lui consacre le 3e volume de sa série « Les légendes vivantes de Chicago ». Lil entre en studio et enregistre ce qui s'avérera être son tout dernier album et, à mon sens, l'un des meilleurs.

0: Le 6 juillet 1971, Louis Armstrong meurt d'une crise cardiaque. 6 semaines plus tard, Lil Ardeen Armstrong donne un concert hommage à son ex-mari. Elle s'avance sur la scène, commence à jouer St. Louis Blues et, après avoir plaqué l'accord final, s'effondre sur le sol.
1: Who would you say was essentially responsible for launching your professional career?
2: Well, I'd say myself because I was determined.

C'est la fin de ce premier épisode de 8 femmes. Merci à Pierre Villers à la réalisation, Éric Boisset à la technique et Emmanuel Lacaze à la préparation. Vous pouvez réécouter l'émission sur francemusique.fr et sur l'application Radio France. Quant à moi, je vous donne rendez-vous au prochain épisode consacré à la chanteuse Mabel Mercer. 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

Bonsoir, vous écoutez France Musique, bonne idée, car vous allez retrouver Louis Stewart à Plougastel d'Aoulas le 23 mai 1980. On peut le dire, le guitariste irlandais Louis Stewart est un secret bien gardé du jazz britannique. À travers lui, nous avions envie de rendre hommage à tous ces artistes qui sont admirés par leur père et qui, malgré un immense talent, ont bien du mal à atteindre la célébrité. Hier, j'énumérais la longue liste de légendes avec lesquelles Louis Stewart avait pourtant joué et enregistré. C'est vraiment impressionnant et cela n'aura pas échappé au batteur Philippe Briand, l'organisateur de ce concert, lui qui avait découvert le swing dans les années 50 à Quimper, sa belle ville natale, avant de devenir le compagnon de route de Stéphane Grappelli et de Johnny Griffin. Lorsqu'il décide d'inviter Louis Stewart en Bretagne, Philippe Briand sait déjà qu'il pourra compter sur la présence d'un grand contrebassiste français, Albi Culaz, qui a aussi croisé la route de Griffin et de Grappelli et qui, à l'instar de Louis Stewart, a joué avec une grande partie de la planète jazz, Dizzy Gillespie, Kenny Clarke, Dexter Gordon ou encore Chet Baker, pour ne citer qu'eux. Et cerise sur le gâteau, un grand complice d'Albi est disponible pour ce concert insolite, c'est le magicien de l'orgue, Eddie Lewis, et lui, c'est bien simple, on n'a pas besoin de le présenter. Revoici donc Louis Stewart, Eddie Lewis, Albi Culaz et Philippe Briand. C'était en mai 1980, au Schuppenbar à Plougastel d'Aoulas, et c'est de nouveau ce soir, dans les légendes du jazz, sur France Musique.

Vous êtes bien dans les légendes du jazz sur France Musique, au Schuppen Bar à Plougastel d'Aoulas, avec le guitariste Louis Stewart, l'organiste Eddie Lewis, le contrebassiste Albi Kulaz et le batteur Philippe Briand en 1980. Après cette superbe invitation, Invitation, de Bronislaw Caper, voici All Blues de Miles Davis.

Vous êtes toujours dans les légendes du jazz sur France Musique et vous êtes toujours en l'excellente compagnie du guitariste Louis Stewart, avec Eddie Lewis à l'orgue, Albi Culaz à la contrebasse et Philippe Briand à la batterie. Un thème signé Miles Davis chasse l'autre, puisqu'ils vont maintenant nous offrir Solar.

0: celles et ceux qui, éventuellement, seraient entrés par hasard, histoire de boire un coup au Schuppenbar à Plougastel d'Aoulas, dans le département du Finistère, en ce 23 mai 1980, n'ont pas dû en croire leurs oreilles. Car au milieu des tables, il y avait, à l'invitation du batteur Philippe Briand, l'organiste Eddie Lewis, le contrebassiste Albi Culaz et notre homme du jour, le guitariste Louis Stewart. Comme promis, nous avons repris l'écoute de ce concert depuis le début de cette sublime version de Invitation, le fameux standard de Bronislaw Kaper. Vous aurez pu ensuite apprécier deux fameuses compositions de Miles Davis. Tout d'abord All Blues et puis Solar. Alors il y a une légère controverse, c'est le moins qu'on puisse dire, sur la paternité de Solar, Miles ayant carrément emprunté la mélodie à un autre thème, Sonny, écrit auparavant par le guitariste Chuck Wayne. Mais quoi qu'il en soit, Jerome Kern aura mis tout le monde d'accord avec All the Things You Are, ce standard qui concluait donc cette jam session bretonne, une prestation impromptue, mais de très haute tenue.
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0: Ce concert a été enregistré à l'époque pour Radio France par l'ingénieur du son Yves Abitboul avec toute son équipe. Merci à eux ainsi qu'à nos fidèles partenaires de l'INA, Christelle Rousseau et Marie Jarros, qui ont conservé et documenté ces archives sonores, et à Christophe Jolibois qui les a restaurés pour notre émission, émission que vous pourrez retrouver sur le site et l'appli Radio France.

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3: Bonsoir à toutes et à tous et merci de nous retrouver sur France Musique. Nous sommes ravis de vous accueillir pour une nouvelle grande soirée lyrique, toujours dans le cadre du Festival International d'Aix-en-Provence. Et nous saluons, comme il se doit, nos amis de l'Union Européenne de Radio et Télévision. Bonsoir à toutes et à tous et bonsoir chers auditeurs de l'Union Européenne de Radio et Télévision. Merci d'être en notre compagnie. Ce soir, nous quittons les contes de fées et la cour des empereurs pour un voyage beaucoup plus âpre, terrien, mystérieux. Nous partons pour la Sardaigne des années 50 avec une œuvre contemporaine, bouleversante, La Cabadora du compositeur italien Francesco Filidei. C'est une création mondiale. Après le succès du Nom de la Rose, créé à la Scala de Milan et bientôt repris dans une version française à l'Opéra de Paris, le compositeur italien quitte la grande forme pour un opéra de chambre, La Cabadora, basé sur un roman de Michela Murgia. Francesco Filidei a un lien très intime à ce roman et à cette écrivaine trop tôt disparue. Écoutez-le nous en parler, c'était au micro de nos grands entretiens il y a quelques semaines à peine.
4: Michela, alors, les livres sont arrivés à la maison de ma grand-mère. Et quand je l'ai lu, je dis, mais ça, je la connais, c'est ma grand-mère, c'est pareil, c'est la même chose. Et au fait, j'ai découvert après que les grands-pères de Michela, il était mineur justement, et il travaillait là, cette petit village Montevecchio, où mon grand-père faisait les pains. Et il faisait les pains pour les mineurs, donc vraiment. Et là, ma mère est née là. Donc, la fois que j'ai vu Michela, elle dit, ouais, on se connaît, quoi. Déjà, il n'y a pas besoin de se dire...
3: Une langue commune.
4: Oui, complètement, oui. Et à l'époque, Michela, elle devait écrire les librettos. Et elle m'a fait, mais quand est-ce que ça s'arrête l'opéra? Et moi, j'ai dit, en juillet 2026. Et elle s'est mise, s'est émue énormément. Elle a dit, mais moi, je ne pourrais pas l'avoir. J'ai un cancer. Et moi, je ne le savais pas. Et c'était très rapide, en fait. Pour moi, c'est encore vivant. Je la vois là. Elle avait mon âge, moi. Ouais, c'était hyper dur. Et pourtant, son message, je le garde. Et je la ressens, quoi.
3: La Cabadora, c'est un opéra qui nous plonge dans une tradition archaïque et secrète. En Sarde, la Cabadora, c'est celle qui achève. C'est une femme, respectée de tous au village, que l'on appelle la nuit pour abréger les souffrances des mourants. La dernière mère, celle qui donne la bonne mort. C'est le destin de Bonaria Urai, une vieille couturière, et de ses filles d'âme, Maria, une enfant qu'elle a adoptée. Entre elles, se tisse un lien filial d'une intensité rare, jusqu'au jour où Maria découvre le terrible secret de sa mère adoptive. Se pose alors la question vertigineuse, jusqu'où l'amour peut-il aller quand il s'agit de donner la mort? Pour mettre en musique ce drame de la filiation et de la culpabilité, Francesco Filidei a sculpté une partition viscérale, tendue, pleine de bruissements, de silences habités, de percussions organiques et de polyphonie. Sur le plateau, la mise en scène de Valentina Carrasco nous enferme dans l'intimité de cette maison sarde, jouant sur le clair-obscur pour souligner le poids des non-dits. Les métiers à tisser géants achèvent de camper le décor, c'est un écrin d'une très grande beauté. Alors l'œuvre va vous être présentée ce soir d'un seul tenant, comme une longue respiration suspendue. Dans le rôle titre de Tzia, nous retrouverons Noah Frenkel face à la jeune Maria, incarnée par Rachel Masclay. Elles sont entourées des voix de Lodovico Filippo Ravizza, Hugo Bradi, Victoire Bunel, Francesco Leone, accompagnées par l'orchestre de l'Opéra de Lyon sous la direction de Lucie Leguet. Nous sommes en coulisses ici au Théâtre du Jeu de Paume, à Aix-en-Provence, ce magnifique petit théâtre à l'italienne. Alors fermez les yeux et laissez-vous porter par les vents de la Sardaigne. C'est sans plus tarder l'Accabadora de Francesco Filidei. Excellente écoute sur France Musique et on se retrouve tout à l'heure en compagnie du compositeur et de la chef d'orchestre Lucie Leguet.

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Un silence assourdissant qui succède au drame. C'est sur cette tension presque palpable que s'achève La Cabadora, opéra puissant, poignant, du compositeur italien Francesco Filidei, d'après le roman de Michele Murgia. Une plongée dans les tréfonds de l'âme humaine et des traditions sardes portée ce soir au Festival d'Aix-en-Provence, au Théâtre du Jeu de Paume, par une distribution qu'on peut dire habitée. Noah Frenkel était Bonaria Urai, La Cabadora. Rachel Masclay, Maria. Également les voix de Lodovico Filippo Ravizza, Hugo Bradi, Victoire Bunel et Francesco Leone. Le tout sous la direction musicale de Lucie Leguet à la tête de l'orchestre de l'Opéra de Lyon. Une mise en scène signée Valentina Carrasco. Et un grand merci à la formidable équipe de prise de son pour Radio France, directeur du son Adrien Gaza, entouré de Nicolas Bonnet, Guillaume Leplège, Clara Galivelle et Stanislas Corriga, musicienne metteuse en ondes Elsa Biston, réalisation Fanny Constant, chargée de production Guillaume Rialan. Et ici, au Théâtre du Jeu de Paume, à Aix-en-Provence, le régisseur général Pierre Chambon, régisseuse de production Lise Labro, régisseuse de scène Esther Pierre. Il est temps de saluer nos auditeurs de l'Union Européenne de Radio et Télévision qui nous quittent à présent, mais vous, surtout, restez branchés. Alors après cette expérience intense et avant de retrouver le compositeur et la chef de ce soir, je vous propose une pause instrumentale traditionnelle venue tout droit de Sardaigne.

0: Aurelio Porcu et Luigi Lai dans la mélodie traditionnelle sarde Soubalou. Francesco Filidei était évidemment à Aix pour préparer et assister à cette création mondiale. Alors on n'a pas résisté à aller le retrouver afin qu'il nous partage son sentiment une fois l'œuvre créée. En effet, le 22 juin dernier, nous diffusions ces grands entretiens et l'œuvre alors n'avait encore jamais résonné. Bonsoir Francesco Filidei.
1: Bonsoir.
0: Merci beaucoup de nous accorder ces quelques mots. On s'est rencontrés il y a quelques semaines pour des grands entretiens. Cette Accabadora n'était pas encore créée. Et ce soir, on se rencontre et ça y est, c'est créé. Alors voilà, évidemment, je me pose la question de votre sentiment quand cette œuvre viscérale, ça y est, vous l'avez entendue.
1: Oui, encore, je dois... équilibrer certains détails, c'est naturel parce que la pièce elle grandit avec l'orchestre. Quand on explore des nouvelles situations sonores, par exemple, j'ai ajouté des instruments dans l'orchestre simplement parce que je me suis dit je ne peux pas ajouter, mais si j'avais dit par exemple cet instrument en plus ça ne me plaît pas, j'enlève. Et j'ai dit, ne jouez pas. Et comme ça, j'obtiens quelque chose qui peut fonctionner. Donc, ces jours-là étaient très durs pour moi parce que c'était vraiment énormément de travail sur l'équilibre de l'orchestre et sur les petits changements qui, en fait, sont capitaux pour faire marcher quelque chose au niveau, disons, orchestral.
0: Vous sortez d'une très grande forme, Le Nom de la Rose, et vous nous aviez confié que vous aviez à cœur justement aussi de retrouver cette forme d'opéra de chambre plus ramassée, plus animale, vous aviez dit.
1: Oui, ce n'est pas simple de travailler avec un ensemble en format réduit parce que tous les équilibres justement changent et donc il faut essayer de trouver des nouvelles situations parce que par exemple les cuivres quand ils sont pensés vraiment pour avoir plus de cordes on va dire et là on a un quintet donc il faut vraiment diminuer, baisser les dynamiques et il faut trouver des solutions pour faire en sorte que l'amalgame marche.
0: C'est encore plus des personnages chaque instrument.
1: Oui. Et, très souvent aussi, ils doublent les voix. Moi, j'ai essayé, disons, avec l'orchestration aussi, de construire une espèce de fils-harmonique. J'ai un accordéon comme on utilise beaucoup en Sardaigne. Mm-hmm. Et donc, il y a des moments où l'orchestration, elle est pensée justement pour recréer cette espèce de...
0: Entend ça aussi très fort. Et ça, c'est très, très beau, je trouve, d'avoir aussi cette musique comme ça, qui est comme moirée de Sardaigne. C'est Michela Murgia qui avait fait le texte et qui n'est pas là, qui n'a pas pu évidemment assister à cette création. Et je me demandais si elle qui a dit de vous, Francesco, il a compris dès les premiers instants mon livre, est-ce que c'est aussi une manière qu'elle soit là?
1: Oui, mais c'est Michela, elle avait une force pour laquelle je me dis, elle est là, franchement. Bon, là, il y a son figlio d'anima, Francesco Leone, qui chante. Et je dois dire, je sens sa présence quand même. Elle avait une force qui peut aussi démontrer à nous que les images sont plus fortes de la vie. Les rêves et les personnes, comme on les ressent, parfois, ils ont plus de pouvoir que la réalité. Parce que si on sait que son fille n'est plus là, quand même, moi, je sens que sa figure, pour moi, est encore présente.
0: Merci beaucoup, Francesco. Bien.

0: Le violoncelliste Michele Marco Rossi dans un lead signé Francesco Filidei. Et nous poursuivons notre exploration de cette production avec à présent Lucie Leguay. Elle revient avec nous sur les défis de cette création et la musique de Francesco Filidei qu'elle connaît bien. Bonsoir Lucie Leguay.
1: Bonsoir Judith.
0: Merci beaucoup d'être avec nous après cette création de la Cabadora. J'imagine que c'est une émotion particulière, évidemment, de créer un opéra. C'est pas le premier pour vous. Il y a quelques mois, Les Sentinelles, par exemple, d'Olivares, c'était à l'Opéra Comique. C'est voilà une curiosité que vous avez, un appétit que vous avez pour cette musique d'aujourd'hui. Ici donc, la Cabadora, au Festival d'Aix-en-Provence. Qu'est-ce que ça représente pour vous, sachant qu'en plus ce festival est assez chargé d'émotions pour vous?
1: Bah, évidemment, c'est un grand cadeau quand on fait une création et quand on m'a annoncé que ça serait avec Francesco Filidei, c'était un double cadeau parce que j'ai toujours admiré ce compositeur que je connais depuis l'ensemble intercontemporain où j'ai travaillé. Et donc, je me réjouissais de faire sa musique parce que j'avais travaillé sur son Requiem, donc je connaissais un peu son univers sonore. Et notamment quand j'ai lu le livre A Cabadora, parce que je n'avais aucune idée de quoi ça parlait, là, je suis rentrée dans une histoire extrêmement belle et douloureuse et tellement prenante. J'avais vraiment hâte de commencer avec les chanteurs et sa musique. Et d'ailleurs, ce qui est extraordinaire, c'est que chaque chanteur qui a été choisi représente vraiment chaque personnage et l'histoire est magnifique. Donc c'est un bijou. En plus, on le fait au théâtre.

0: fois la multitude de couleurs qu'on a et les références, il y a beaucoup aussi de bruits d'oiseaux, les percussions, d'ailleurs c'était un grand sujet, comment on pouvait mettre tout le monde dans cette fosse qui est quand même minuscule et qui n'accueille que la musique baroque ou la musique contemporaine. Et quand on écoute cette musique-là, on a l'impression qu'ils sont beaucoup plus nombreux, en fait ça remplit la salle, donc il a une sorte de spectre sonore dans sa musique qui est tellement coloré, c'est-à-dire qu'on ne s'ennuie jamais dans cette musique-là, le rythme, la mélodie aussi, la chanteuse qu'on a, Victoire Bunel, qui chante merveilleusement bien au début et à la fin, qui est le cycle en fait de cette histoire, c'est à la fois des fois très romantique, très beau, Puccini aussi son inspiration, donc c'est très difficile parce qu'on sent toutes les inspirations qu'il a, mais il a quand même son propre style, ça je le reconnais bien là-dessus, et c'est vraiment un bijou parce que le plus difficile c'est de trouver les équilibres, notamment dans cette fosse qui est complètement découverte, il y a seulement les percus qui sont couverts, donc c'était vraiment un challenge de pouvoir bien travailler la balance entre les chanteurs qui ont des voix magnifiques mais aussi des voix voilà, qui peuvent des fois porter un peu moins que sur un Wagner, donc c'était vraiment du travail dans le détail près de sa musique et de la balance avec les chanteurs.
1: Oui, vous évoquez ces voix et je pense que c'est intéressant parce qu'elles sont toutes vraiment très singulières.
0: Très singulières, par exemple, la voix de Maria, chantée par Rachel, je suis à chaque fois émerveillée parce que cette jeune fille, si on lit le livre, elle commence voilà, très jeune, on la voit d'ailleurs petite par des figurantes, et jusqu'à la fin de l'opéra, elle s'ouvre, elle devient adolescente, elle apprend la vie, elle tombe amoureuse, il se passe plein de choses et donc sa voix évolue avec son personnage. Et à la fin, on est complètement bouleversé par la manière dont elle chante. Donc il y a vraiment tout un voyage à travers cet opéra. Bonaria est représentée par Noa Frenkel, qui a aussi une voix très particulière, contralto, qui est capable de chanter extrêmement grave.
1: Oui, des voix de caractère.
0: Voilà, des voix de caractère. Et ça, je sais que c'était une volonté du festival de trouver des personnages qui collaient parfaitement au livre de Michaela Murgia. Et donc je trouve que c'est le casque rêvé aussi avec la voix du ténor. Lodovico qui est magnifique dans Niccolo. Enfin voilà, chaque chanteur est soliste et me touche particulièrement parce qu'ils sont parfaits pour les personnages.
1: Et quand vous avez parlé de cycle, avec cette voix qui ouvre et qui ferme, il y a à la fois quelque chose de sinueux, en même temps, en effet, il y a un cycle. C'est quoi l'arche? C'est quoi le dessin?
0: Alors, quand on imagine quand même que sur scène, il y a 5 générations. On a la petite fille, on a Maria, on a nos chanteuses du chœur, on a Bonaria et on a nos grand-mères. Là, moi, je les appelle les grand-mères, qui sont toutes les tia, en fait. Donc, on a 5 générations pour montrer le cycle de la vie. Et aussi, sans vouloir spoiler l'histoire, mais Maria, voilà, prend le relais de sa mère d'adoption. Et c'est aussi une fascination dans Francesco, dans Felidei, sa musique, il y a toujours une histoire de cercle. Il faut toujours qu'il ferme la boucle.
1: Et il y a toujours un incendie quelque part.
0: Il y a toujours un incendie quelque part, c'est vrai.
1: Ça n'a pas manqué.
0: Ça n'a pas manqué et il est spectaculaire. Mais voilà, c'est vrai qu'il a voulu absolument commencer la musique d'une manière d'ailleurs un peu étrange. On se demande dans quoi on arrive. Il y a aussi la question de la naissance qui a été très importante pour Valentina. Donc les femmes sont très présentes dans cet opéra. La maternité, le rapport mère-fille et sur toutes les générations. Donc c'est cyclique au niveau musical et aussi ce qu'on voit sur scène.
1: Merci beaucoup.
0: Merci Judith.

Emanuele Bazzoni et Bacchigio Masia dans Mi et La. Il nous reste un petit peu de temps avant de refermer cette belle soirée. Et puisque nous sommes ce soir au Théâtre du Jeu de Paume à Aix, c'est l'occasion, je pense, rêver d'ouvrir nos archives à France Musique et de nous replonger dans un souvenir éclatant du Festival d'Aix, enregistré précisément dans ce même théâtre. C'était un retour d'Ulysse dans sa patrie de Monteverdi, mise en scène par feu Pierre Audi, directeur du festival disparu tragiquement en mai 2025. À la baguette de cette splendeur, c'était le maestro Leonardo Garcia Alarcón. Alors, vous l'avez peut-être entendu hier soir, le 11 juillet, sur notre antenne, puisqu'il dirigeait la nouvelle production de La Flûte Enchantée, mise en scène pour le théâtre de l'Archevêché, cette fois, par Clément Cogitor. Je vous propose donc, sans plus tarder, de retrouver un extrait de ce retour d'Ulysse millésime 2024 du Festival d'Aix-en-Provence. Dans le rôle-titre, c'est John Brancy, Pénélope, Dipa Johnny, Télémaque, Anthony Léon, Amour, Mariana Flores, Le Temps, Neptune, Alex Rosen, La Fragilité Humaine, Paul-Antoine Benos-Djian, également les voix de Petr Nekoranek, Marcel Beckmann, Marc Mihofer, Giuseppina Bridelli, Joel Williams et l'orchestre La Capella Mediterranea, dirigé, je vous le disais, par Leonardo Garcia Alarcón. Très belle écoute de ce bel opéra signé Monteverdi et à tout à l'heure.

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0: Un large extrait du retour d'Ulysse dans sa patrie de Monteverdi, une production mise en scène par Pierre Audi, enregistrée au Festival d'Aix-en-Provence en 2024 et dont nous nous souvenions ici parce que nous avons passé la soirée au Théâtre du Jeu de Paume où était donnée la création mondiale du dernier opéra de Francesco Filidei, La Cabadora. Une interprétation de John Brancy et d'Ipa Johnny pour les rôles d'Ulysse et de Pénélope. Également les voix de Anthony Leon, Mariana Flores, Alex Rosen, Paul-Antoine Benos-Djian, Petr Nekoranek, Marcel Beckmann, Mark Milhofer, Giuseppina Bridelli et Joël Williams. L'orchestre, c'est l'orchestre de la Capella Mediterranea, placé sous la direction de Leonardo Garcia Alarcón. Un grand merci à tous d'avoir suivi notre soirée. Un grand merci à toute l'équipe de production, Claire Fabre et Christophe Éloin pour la préparation des interviews, Geneviève Camille pour les pages web de l'émission, Fanny Constant pour la réalisation et Maëlle Larfassor pour la mise en onde. On se retrouve demain, 20h, pour un autre immense moment du festival et je pèse mes mots. À l'affiche, La femme sans ombre de Richard Strauss avec l'Orchestre de Paris dirigé par Klaus Makela dans une mise en scène de Barry Kosky. Un rendez-vous à ne manquer sous aucun prétexte. Je vous retrouve donc à 20h.
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7: Épisode 7. L'icône. Nous sommes en 1985. Léontine Price a beau avoir 57 ans, elle a toujours l'air aussi royale en interview, avec son turban, ses perles et ses boucles d'oreilles. On dirait que le temps n'a pas laissé de marque sur son visage. Elle est aussi plus confiante que jamais. La diva rit fort et parle sans fausse pudeur de l'amour qu'elle a pour sa propre voix. Depuis la fin des années 70, elle a espacé ses apparitions à l'opéra. Elle chante toujours ses grands rôles au Met et à San Francisco, Le Trouvère, La Force du Destin, Le Requiem de Verdi, mais à chaque fois pour quelques représentations seulement. Quand on lui demande pourquoi elle se fait si rare, elle répond « Parce que je n'en ai pas envie. C'est le luxe et le privilège du succès. Je fais simplement ce que je veux, quand je veux. » Il faut dire qu'elle n'a plus rien à prouver. En témoigne son mur de trophées dans sa petite maison qu'elle présente au New York Times. On y trouve, au milieu des photos dédicacées de Karajan et d'un grand portrait de son frère George, ses 13 Grammy Awards. À côté, il y a son prix du Kennedy Center, qui récompense les plus grands artistes américains. Et derrière, sur le mur, on aperçoit une photo du président Johnson en train de lui remettre la médaille de la liberté, la plus haute distinction américaine.

Les présidents, elle les a tous connus et rencontrés. Il y a eu d'abord Truman, venu l'applaudir dans Porgy and Bess au début des années 50. Depuis, Léontine a chanté plusieurs fois à la Maison Blanche et on l'a même vu esquisser quelques pas de danse avec le couple Reagan à la fin d'un grand concert de Spirituals. En fait, presque malgré elle, la soprano est devenue l'incarnation rassurante de l'histoire américaine, la preuve que l'intégration des personnes noires est possible. Pourtant, il ne faut pas penser que Léontine s'endorme sur ses lauriers. Ce n'est pas son genre. En 1981, alors qu'elle chante à San Francisco, elle apprend que sa quasi-homonyme, Margaret Price, ne pourra pas assurer une représentation d'Aïda. Peu importe si elle n'a pas chanté le rôle depuis longtemps, Léontine est encore capable de remplacer une soprano au pied levé. Mais à une condition. Elle demande à être payée symboliquement $1 de plus que le ténor. Un certain Luciano Pavarotti. C'est encore elle la star.

0: En réalité, la grande affaire de Leontine Price dans ses années 80, c'est le récital. Que ce soit avec piano ou orchestre, la soprano aime cette forme qui lui permet d'être au plus proche de son public.
1: Mon école, la Julia School of Music, nous a appris à être polyvalents. Ce qui signifie qu'une fois que vous avez quitté le conservatoire, que vous êtes professionnel, vous êtes prêt sur le plan musical à vous consacrer à plusieurs domaines. Donc en quittant l'école, j'étais déjà une chanteuse de récital accomplie. Et c'est merveilleux d'utiliser la même technique, la même bravoure que celle que l'on utilise à l'opéra pour incarner 19 personnages en une seule soirée. On n'a pas besoin de se retenir. Le chant est un flux vers l'extérieur et j'aime bien incarner ces 19 personnages plutôt qu'un seul et même pendant 4 actes.
0: Habillée dans une longue robe de couleur vive, coiffure afro, elle s'avance sur scène, l'air concentré. Derrière le piano, tout aussi sérieux, se tient David Garvey. Il attend seulement un signe pour commencer. C'est lui, le grand mariage de sa vie, comme le dit Léontine. Le pianiste et la soprano sont amis depuis leurs études à la Juilliard School et leur duo a traversé plus de 3 décennies.

Dès que Léontine commence à chanter, la voix est là. Ce qui frappe en premier, c'est cette impression étonnante de facilité. On dirait que ce son, immédiatement vibrant et chaleureux, sort d'elle sans aucun effort, porté par un souffle infini. En regardant de plus près, on s'aperçoit que c'est tout son corps qui chante, profondément ancré dans le sol. On voit seulement sa bouche s'ouvrir et se fermer avec souplesse, comme une petite danse ininterrompue.

Quand sa voix est chauffée, Léontine passe aux mélodies et aux leaders. Elle chante Poulenc, Fauré, Schumann, Mahler, mais aussi la musique américaine, comme celle de Lee Hoybee et bien sûr de Samuel Barber.

0: Une fois le public conquis, elle sort sa carte maîtresse. Des grands tubes de l'opéra signés Puccini, Verdi ou Strauss. Ce sont des airs qu'elle chante depuis des années, dans lesquels sa voix peut s'envoler presque sans limite dans l'aigu, libérant toute sa puissance et sa beauté. La soprano Renée Fleming s'en souvient encore.
1: Quand je l'ai entendue en vrai, c'était spectaculaire. Et ce qui rendait le public complètement fou, c'est qu'elle faisait d'abord un récital assez sobre, court, pas forcément très exigeant vocalement, mais exigeant musicalement. Elle chantait beaucoup de musique contemporaine, du Samuel Barber, etc. Et ensuite, en bis, elle enchaînait 6 airs d'opéra très impressionnants. Évidemment, tout le monde devenait dingue. Elle savait vraiment comment partager son don avec le public.

0: Mais la soirée n'est pas encore terminée. Leontine Price finit presque chacun de ses concerts en chantant des spirituals. Ce répertoire, elle l'aime et le défend depuis ses débuts. C'est la musique de son enfance, mais aussi celle de sa foi profonde, restée intacte à travers les années. Une manière pour elle d'affirmer son identité dans le format très codifié du récital.
1: My soul's been anchored in the Lord, arranged by Florence Price, not a relative, just a friend.

La rumeur commence à se répandre. Les représentations prévues en janvier 1985 pourraient bien être les dernières de Léontine. La soprano l'a toujours dit. Elle veut partir avant d'avoir perdu sa voix. Elle l'explique à sa manière. Ma mère nous a toujours dit, à mon frère et à moi, qu'il fallait laisser une petite part de son dessert quand on était invité et savoir quand il était temps de partir. C'est de cette manière que je compte quitter la scène, sans fanfare et sans adieu déchirant. Pas sûr que le retrait de la scène d'une des légendes vivantes de l'opéra se fasse aussi discrètement. Léontine a décidé de faire ses adieux au Met, là où, 24 ans plus tôt, elle faisait des débuts fracassants avec Franco Corelli. Elle mettra, pour la dernière fois, le costume d'Aïda, la princesse éthiopienne de l'opéra de Verdi. Son rôle, celui qui l'a fait connaître et dans lequel elle a mis tout ce qu'elle était. Pourtant, c'est un vrai pari, à 57 ans, de retourner à cette partition difficile. Surtout que la chaîne PBS retransmettra en direct sa dernière représentation. Mais ce genre de défi n'est pas pour lui déplaire.

Pour l'occasion, elle est entourée d'autres grands noms du chant, le ténor James McCracken, la mezzo Fiorenza Cosotto et surtout Simon Estes. Le baryton basse afro-américain a lui aussi dû se faire connaître en Europe en attendant que les portes s'ouvrent enfin aux États-Unis. Mais ce n'est qu'en 1982 que le Met l'a invité. Léontine l'avait prévenu. Ce sera plus difficile pour toi parce que tu es un homme noir. Alors, faire ses adieux aux côtés de Simon Estes, c'est aussi symbolique. Les choses évoluent malgré tout.

0: think even if there is a race question, it has ever been the person who's involved. It's never been the black.
1: Il n'y a même pas de question raciale. Ça a toujours été la personne concernée. Ça n'a jamais été le fait d'être noir qui posait le problème. C'était le problème des autres, ce qui rend tout ça complètement ennuyeux. C'est là que j'ai su que les choses avançaient, parce qu'au lieu de m'émouvoir, maintenant cela m'ennuie. C'est ridicule. Je veux dire que c'est tellement simpliste, c'en est ridicule. Je continue de penser au manque de héros d'opéra alors qu'il y a pléthore de talents masculins noirs et ils sont juste laissés de côté. C'est trop simple. Comme je le dis, je trouve ça ridicule. Et c'est pourquoi je resterai ferme aussi longtemps que possible, car j'ai désormais la liberté de dénoncer le ridicule de la situation. Quand j'étais une jeune artiste noire, cela me touchait profondément. Et vous savez ce qu'il y a de plus fantastique quand on est américain, et je le dis de manière totalement chauvine, c'est qu'il suffit de faire une chose une première fois et qu'elle soit acceptée. C'est la difficulté de notre culture qui est la plus jeune, la plus dynamique, de toute évidence la plus durable. Et c'est notre salut. Il suffit que cela soit accepté une première fois pour que cela fasse partie intégrante de notre culture. Et je suis tellement heureuse d'avoir joué un rôle, même minime, pour que cela devienne une réalité.

0: Léontine Price, La Voix de l'Amérique, comme Jocteur Monrosier.
1: Le 3 janvier 1985, les caméras sont installées. La salle du Met, qui affiche complet depuis 2 mois, est pleine à craquer. Parmi la foule, il y a George Price, le frère de Léontine, mais aussi Peggy Chisholm, la fille de cette riche famille du Mississippi qu'il a soutenue au début de sa carrière. Avec Léontine, elles sont restées amies toutes ces années. Ses proches sont là pour la soutenir. Il y a un peu d'appréhension dans la salle quand le rideau se lève. Aux premières notes, le public constate que le temps a passé sur la voix. Le médium s'est alourdi et brouillé. Les fins de phrases sont parfois un peu dures et les aigus moins soyeux. Il faut dire que la mise en scène vieillotte du Met n'arrange rien, avec ses décors tristes et ses costumes clinquants.

fini l'écrasante lumière et le vacarme des trompettes. Nous sommes désormais dans la nuit, au bord du Nil. La musique de Verdi apporte du calme et de la fraîcheur.

Le chœur disparaît dans la coulisse et c'est l'entrée d'Aïda. La jeune femme est venue attendre celui qu'elle aime. En exil dans ce pays en guerre contre les siens, elle regrette sa patrie qu'elle ne reverra plus.

Dans un costume bleu et blanc, deux grandes boucles accrochées aux oreilles, Leontine Price surgit de l'obscurité. La soprano est seule sur la scène, face à son public. Devant elle, il y a uniquement le chef James Levine, qui la suit attentif. C'est son moment, l'un des airs les plus attendus de l'opéra et parmi ceux qui ont fait sa gloire. Il y a la phrase du hautbois, douce et nostalgique. Puis la voix qui s'élance à son tour.

Droite, les mains le long du corps, Léontine chante ces mots pour la dernière fois. Elle défend son Aïda. Pour elle, c'est une princesse plutôt qu'une esclave. Même dans sa douleur, il y a de la dignité. « Je ne te reverrai plus jamais », dit le texte. Aïda, c'est elle. Elle y a mis toutes ses contradictions et ses espoirs. Mais à ce moment précis, elle dit aussi adieu à son passé. Et puis, c'est le moment. La musique s'envole vers le contrut, un aigu particulièrement difficile au bout d'une longue phrase comme Verdi les aime.

0: Elle tient la note jusqu'au bout, comme pour marquer qu'il s'agit de la dernière fois. Elle se tient immobile, le regard fixe, grave. Seules ses lèvres tremblent un peu. Elle baisse la tête. Quand elle la relève, son regard brille. L'émotion l'a gagnée, mais elle ne cède pas.
1: Léontine Price, la voix de l'Amérique, comme Jocteur Monrosier.
0: Les journaux annoncent le lendemain que la diva a reçu pas moins de 25 minutes d'ovation. Pas autant que les 42 minutes de ses débuts au Met, mais c'est déjà pas mal. Pas question pour autant de prendre sa retraite. La soprano a encore des récitals programmés pour plusieurs années. Cette vie totalement consacrée à la musique lui plaît toujours, malgré ses sacrifices et sa part de solitude, car Léontine Price ne s'est jamais remariée depuis son divorce avec le baryton William Warfield. Même si elle laisse entendre aux journaux qu'elle n'est pas sans amour. Il n'y a simplement pas de place dans sa vie pour un second mariage.

En 1997, après un dernier récital en Caroline du Nord, Leontine Price décide qu'à 70 ans, elle ne chantera plus sur scène. Mais elle continue quand même à parcourir le pays, car elle a un nouveau projet. Présenter aux enfants le livre illustré qu'elle a écrit elle-même autour d'Aïda. Décidément, ce personnage ne la quittera jamais. D'ailleurs, elle a reçu une proposition un peu étonnante. La compagnie Disney veut acheter les droits de son livre pour en faire un long métrage. Elle accepte. Le film ne se fera jamais, mais son texte sera finalement adapté pour devenir une comédie musicale composée par Elton John.

Léontine veut aussi travailler sur un autre livre. En interview, elle explique qu'elle est en train d'écrire son autobiographie. Attention, il ne s'agit pas d'une collection de souvenirs sans intérêt écrits par une diva nostalgique. Elle raconte « Mon livre sera une véritable histoire de l'Amérique, l'itinéraire d'une jeune fille native du Mississippi qui a été complètement acceptée par son pays et reconnue par 5 de nos meilleurs présidents pour devenir une expression vivante de la liberté, du progrès et de la réussite. » Malgré les épreuves et toutes ces années de lutte, Léontine Price continue à affirmer sa confiance dans son pays. Elle croit profondément dans le modèle politique et culturel américain.

C'est pour son pays encore qu'en 2001, la diva sort de son silence quelques instants. Alors que la ville de New York, sa ville, et le monde entier sont encore sous le choc des attentats du 11 septembre, elle est invitée à chanter à un gala dans la salle de l'Avery Fisher Hall, à deux pas du Met.

Sa voix, miraculeusement préservée alors qu'elle a déjà 75 ans, résonne sans aucun accompagnement dans toute la vaste salle. Une manière de célébrer et peut-être consoler son pays.

0: Et c'est effectivement historique, ce matin on peut le dire, l'Amérique n'a plus peur du noir. Écrasante victoire de Barack Obama, élu président des États-Unis, le 44e mais le premier de couleur.
1: Bonjour, Donald Trump met à nouveau le feu aux poudres lors d'une conférence de presse houleuse cette nuit. Il est à nouveau revenu sur ses propos sur les manifestations suprémacistes blanches de Charlottesville. La responsabilité des violences est partagée, a répété le président américain, prenant même la défense de certains manifestants.
2: C'est une décision qui sonne comme un coup de tonnerre aux États-Unis. La Cour suprême a décidé hier de mettre fin à la discrimination positive dans les universités.
3: Sur les 9 juges que compte la Cour, les 6 magistrats conservateurs ont estimé que les procédures d'admission sur les campus qui tiennent compte de la couleur de la peau ou de l'origine ethnique des candidats, que ces procédures donc sont contraires à la Constitution américaine. C'était pourtant l'un des acquis des droits civiques dans les années 60 pour dépasser la ségrégation raciale.
4: La foule demande justice pour George Floyd. Un père de famille filmé ici lors de son arrestation. Une vidéo montre un policier appuyant sur sa gorge avec son genou. George Floyd succombera.

0: 25 ans plus tard, l'autobiographie de Leontine Price n'est toujours pas parue. Peut-être la réserve-t-elle pour plus tard, comme un dernier coup de théâtre. Sans doute aussi que sa confiance dans le modèle américain résonnerait différemment aujourd'hui, dans un pays où le racisme n'a pas dit son dernier mot. D'un autre côté, Leontine Price est devenue aujourd'hui l'icône d'une communauté, une figure marquante de l'histoire culturelle américaine. Pourtant, son histoire n'est pas toujours bien connue. Aucune véritable biographie n'est parue, seulement des livres pour enfants qui contribuent à la transformer en légende. Alors, pour la redécouvrir telle qu'elle est vraiment, il faut sans doute retourner à sa voix. En écoutant son timbre unique, parfois d'une beauté vraiment saisissante, on comprend sans doute quelque chose de son histoire et de son identité. C'est ce que nous raconte Reginald Mobley, contre-ténor afro-américain.
1: It inspires me to be honest. It inspires me to use the voice that I've always had. There is always.
2: Sa voix me donne envie d'être honnête. Elle me donne envie d'utiliser la voix que j'ai toujours eue.
1: A small part of us that tries to
2: chez les chanteurs, surtout chez les chanteurs noirs aux États-Unis, il y a toujours une petite part de nous qui essaye d'imiter ce qu'on nous présente comme la norme, ce qui serait LA bonne manière de chanter, à l'opéra ou dans le classique. On essaye de sonner comme des gens formés en Europe ou en dehors des États-Unis, en dehors de nos propres communautés. Et d'une certaine façon, on finit par se couper des voix avec lesquelles on a grandi, des musiques avec lesquelles on a grandi. Et la voix de Leontine Price, c'est tellement elle-même d'une certaine manière. Il n'y a pas d'autre façon de le dire. Quand elle ouvre la bouche, c'est Leontine Price. Depuis ses débuts jusqu'à ce qu'elle s'arrête de chanter, c'était toujours sa voix. Et elle n'a jamais accepté qu'on essaie d'en faire autre chose.

0: Aujourd'hui, Leontine Price se fait rare. Quelques images dans un documentaire sur le Met, des photos d'anniversaire sur les réseaux, l'annonce de la mort de son frère, et c'est tout. Mais d'après la soprano Renée Fleming, qui lui rend parfois visite, elle est toujours égale à elle-même.
1: Elle a toujours son contre-truc. Quand je vais la voir et que je remonte le couloir jusqu'à chez elle, elle commence à chanter un contre-truc. Et elle le fait durer jusqu'à ce qu'elle vienne m'ouvrir, et moi je suis là. Mais vraiment, c'est incroyable. Avoir un tel esprit, une telle énergie, elle a vraiment une force de vie incroyable.
2: She told me, Renée, what you need to do now is every Sunday, you sit down in a chair.
1: Elle m'a dit, Renée, maintenant ce qu'il faut que tu fasses, c'est t'asseoir tous les dimanches dans un fauteuil, te servir un verre, écouter tes enregistrements et simplement savourer tout ce que tu as vécu. Évidemment, je ne fais jamais ça, mais je comprends pourquoi elle le fait. Et je comprends aussi pourquoi elle chante encore tous les jours. Elle considère sa voix comme un don de Dieu et elle prendra soin de ce don jusqu'à la fin de sa vie.
3: My mother's favorite spiritual, this little light of mine, arranged by Margaret Barnes.

Et c'est avec ce septième et dernier épisode que se referme la saga Léontine Price, La Voix de l'Amérique. Une série de Côme Joctor Morosier. Un grand merci à Sophie Pichon pour la réalisation, à Emmanuel Armingue pour la technique et à Jeanne Lerche pour les recherches et les pages. Merci encore à Paloma Goumelot, Clémence Guinard et Léopold Tobiche pour les traductions. Et merci enfin à Lina et à la discothèque de Radio France. 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
1: Nous continuons notre série consacrée à Leontine Price en écoutant la chanteuse dans certains de ses meilleurs enregistrements. La voici avec le pianiste David Garvey dans la musique de Forêt.

Clair de lune, suivi de Mandoline, deux mélodies de forêt par Leontine Price et son complice de toujours, le pianiste David Garvey. Une page explosive à présent, signée Richard Strauss.

Un extrait impressionnant d'Hélène l'Égyptienne, un opéra de Richard Strauss. Une page que Leontine Price interprétait régulièrement au concert. Ici, elle était en compagnie de l'Orchestre symphonique de Boston, dirigé par Erich Lansdorf. Un peu de musique française à présent.

Je dis que rien ne m'épouvante. Dans Carmen de Bizet. Leontine Price chantait Michaela avec le London Symphony Orchestra dirigé par Edward Downes. Et pour terminer cette émission, la fin de l'opéra Aïda de Verdi dans la version mythique dirigée par Sir Georg Scholti.

0: Les dernières notes d'Aïda de Verdi avec les voix de John Vickers, Rita Gore et Leontine Price, bien sûr. L'orchestre de l'Opéra de Rome était dirigé par Georg Scholti. Et c'est ainsi que se termine notre saga consacrée à Leontine Price. Un grand, grand merci à toute l'équipe. 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